Si ça vous tente de voir des matchs de balle molle avec un niveau assez élevé, puis d'encourager en plus le monde qui joue directement là-bas, ça va se passer demain, balle molle du côté de Sayabec, avec la Ligue de l'Est Coors Light, dépanneur du lac, au terrain de balle, tout simplement, à partir de 19h. Donc, si vous avez un petit peu de temps libre, ça pourrait peut-être casser là, le rythme de la semaine, puis vous faire sortir un petit peu à l'extérieur.

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3: Les 10 et 12 juin prochains, la Maison des familles de la Matapédia organise l'activité Forêt magique de 9h à midi à Causabscal. L'humoriste Zach Bull sera de passage à la captive d'Amqui le 11 juin avec son spectacle de rodage « Spectacle en bricolage ». Le spectacle est pour un public averti, 13 ans et plus. Du 12 au 14 juin, l'exposition agricole de la Matapédia est de retour à l'aréna d'Amqui et l'espace sportif des Jardins. Le 14 juin prochain, c'est l'ouverture officielle du musée Matamaja à Causabscal pour la saison estivale 2026.
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0: Je vous souhaite une excellente soirée, Amqui. Merci d'être à l'écoute du Viva Toujours ici pour vous accompagner. Viva 99.9. Et d'ailleurs, dans les prochains instants, on retourne en musique pour bien s'accompagner pendant toute la soirée. On est ensemble. Tom Coderre qui vous jase. Salutations spéciales à toute l'équipe de la Bibliothèque Madeleine Gagnon qui sont à l'écoute au courant de la semaine, qui organisent souvent aussi des activités hein, pour vous tenir occupés, pour vous faire plaisir. C'est une méchante belle gang. Et si vous êtes à l'écoute présentement, ben les prochaines sont pour vous. Salut.
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On a atteint un nouveau sommet d'inscription. Grosse réussite aussi à côté assistance pour cet événement-là qui a eu lieu la semaine dernière. Pour de vrai, grosse réussite. L'Arena Cross d'Amqui, y étiez-vous? C'est la question que je vous pose. Si vous voulez tous les détails sur l'édition 2026, je vous invite tout simplement à vous rendre sur magaspésie.ca.

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Si ça vous tente de voir des matchs de balle molle avec un niveau assez élevé, puis d'encourager en plus le monde qui joue directement là-bas, ça va se passer demain, balle molle du côté de Sayabec, avec la Ligue de l'Est Coors Light, dépanneur du lac, au terrain de balle, tout simplement, à partir de 19h. Donc, si vous avez un petit peu de temps libre, ça pourrait peut-être casser là, le rythme de la semaine, puis vous faire sortir un petit peu à l'extérieur.

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3: Les 10 et 12 juin prochains, la Maison des familles de la Matapédia organise l'activité Forêt magique de 9h à midi à Causabscal. L'humoriste Zach Bull sera de passage à la captive d'Amqui le 11 juin avec son spectacle de rodage « Spectacle en bricolage ». Le spectacle est pour un public averti, 13 ans et plus. Du 12 au 14 juin, l'exposition agricole de la Matapédia est de retour à l'aréna d'Amqui et l'espace sportif des Jardins. Le 14 juin prochain, c'est l'ouverture officielle du musée Matamaja à Causabscal pour la saison estivale 2026.
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Je vous souhaite une excellente soirée, Amqui. Merci d'être à l'écoute du Viva Toujours ici pour vous accompagner. Viva 99.9. Et d'ailleurs, dans les prochains instants, on retourne en musique pour bien s'accompagner pendant toute la soirée. On est ensemble. Tom Coderre qui vous jase. Salutations spéciales à toute l'équipe de la Bibliothèque Madeleine Gagnon qui sont à l'écoute au courant de la semaine, qui organise souvent aussi des activités hein, pour vous tenir occupés, pour vous faire plaisir. C'est une méchante belle gang. Et si vous êtes à l'écoute présentement, ben les prochaines sont pour vous. Salut!

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Grosse réussite aussi à côté assistance pour cet événement-là qui a eu lieu la semaine dernière. Pour de vrai, grosse réussite. L'Arena Cross d'Amqui, y étiez-vous? C'est la question que je vous pose. Si vous voulez tous les détails sur l'édition 2026, je vous invite tout simplement à vous rendre sur magaspésie.ca.

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0: ça de même.
1: 5h58 avec du soleil, c'est le fun. Ça, c'est un peu moins chaud, par exemple.
2: Ouais, mais ça va se réchauffer, là. Ouais. Au courant de la journée, sur le bord du fleuve, ça va tourner autour du 20-22 degrés. Et sinon, dans les terres, ben, c'est la journée la plus chaude de la semaine avec, genre, ouais, 30 degrés. Humidex de 38, là.
1: Ben, voyons, toi.
2: Ouais, donc ça va être chaud et humide si vous habitez du côté de la Matapédia, là. Préparez-vous.
1: Hey, j'étais sûr que c'était comme, bah, la chaleur vient de passer, la nuit était fraîche quand même. Là,
2: ouais, mais non, ça va être de retour. C'est pas fini, mais demain, il fait un petit peu plus frais.
1: OK, mais c'était juste un avertissement.
2: C'est ça, c'est comment? Vous pensez qu'il fait frais?
1: Mais non! Ah, c'est un coup de pratique.
2: C'est ça.
1: Hey, merci d'être là, de commencer votre journée avec Viva. Nous sommes le jeudi 11 juin. Danaé et moi, on commence notre journée ensemble. On va regarder qu'est-ce qui fait jaser dans l'actualité au courant des prochaines minutes. On a les Cowboys fringants, mais on passe ça avec Mike Demereau et Lou calling Aviva pour bien commencer votre journée dans l'Est du Québec.

0: Vous êtes à Vivant, on vous souhaite un bon début de jeudi. Ce qui défrait la manchette aujourd'hui, ben la loterie qui fait du bien a récolté 153 700 $ pour le soutien aux personnes touchées par le cancer. C'est l'Association du cancer de l'Est du Québec qui a annoncé les billets gagnants de sa loterie 2026, dépassant son objectif de 150 000 $ quand même, c'est très bien. Et pour la première fois, l'événement a été entièrement numérique, facilitant le tirage et permettant des économies de temps et d'argent. Puis ben pour une organisation comme la SEC, ça fait une différence. Les fonds récoltés vont soutenir des services tels que de la massothérapie en oncologie, l'aide financière pour les patients dans le Bas-Saint-Laurent, la Côte-Nord, la Gaspésie, les îles de la Madeleine. La personne gagnante est repartie avec, en fait, il y avait un total de 16 prix d'une valeur de 50 000 $.
1: Quand même.
0: Du côté de la Matanie, les jardins de risque poursuivent leur mission sous la gouverne du CDC de la de Matane, c'est-à-dire malgré le départ de Doris Côté et Sylvain Ross, les jardins fondés en 98 pour aider des personnes en situation de handicap continueront d'exister. Alors ça, c'est une bonne nouvelle. La ville de Matane a signé un accord pour une gestion d'un an pour conserver cet attrait touristique en soutenant les jeunes en difficulté. On va apporter certains changements. Là. Le maire Eddy Métivier a souligné l'importance de ce lieu, la nécessité de maintenir son rôle, mais on a retiré le volet animalier tout en maintenant l'aide aux jeunes. Donc là, on va analyser à la fin de cette année-là comment on va poursuivre pour l'avenir. Pardon, on dirait que je suis en train de m'évanouir tranquillement au niveau vocal. À Sainte-Flavie, il y a un homme, et ça c'est triste, un homme de 18 ans qui a été retrouvé sans vie sur un chemin privé. Ça s'est passé hier matin à 7h30. La SQ a été appelée après la découverte d'un jeune homme inanimé près d'une motocross. À l'arrivée des secours, on a constaté son décès. Il y a un enquêteur spécialisé en collision qui était sur place pour analyser les circonstances de ce tragique événement, tandis que l'enquête va se poursuivre pour déterminer les causes du décès. Un jeune de 18 ans, on envoie nos pensées aux proches, à la famille également. Et finalement, la Sûreté du Québec a terminé son enquête sur une fraude présumée de 500 000 $ impliquant Jean-Nicolas Marchand, l'ex-directeur général de la Chambre de commerce et de l'industrie Rimouski-Nainjette, qui a été licencié le 3 février 2025. Le dossier a été transmis au directeur des poursuites criminelles et pénales pour évaluer les accusations potentielles. On parle, pour ceux qui s'en souviennent plus, des irrégularités qui ont été découvertes après des vérifications internes, incluant des retraits suspects et des transferts vers des comptes personnels depuis son embauche en octobre 2022.
1: En musique, il est 6h08 et on commence la journée avec une chanson qui va vous mettre de bonne humeur, un petit peu de country québécois. Voici Sarah Venderson, Fortune Tellers, à Viva.

0: À qui est là à cette heure-là?
1: Oui, on a Éric qui est là, qui vient tout juste de nous texter au 88-723-2564. Bonne journée à toi aussi, Éric. Mais on veut savoir qui d'autre est à l'écoute, donc ben textez-nous.
0: Oui. Ben oui, c'est quoi? Vous avez les mains dans quoi présentement? C'est ma question.
1: Beaucoup de possibilités, là.
0: Les mains dans le shampoing. Hey, moi, j'adore ça, écouter la radio en prenant ma douche.
1: Oh, ouais.
0: Ouais, je sais pas pourquoi. On dirait qu'il faut que le volume soit fort, je dérange tout le monde, fait que je le fais pas souvent.
1: T'écoutes la radio en prenant ta douche?
0: Ouais, ben, ou de la musique, là, mais ça,
1: oui, de la musique, radio, oui, la musique, parce
0: nouvelle,
1: que. Du karaoké dans la douche, c'est la meilleure place, là.
0: Ouais, tu ne sauras jamais comme je t'aime. Tout ça pour dire que ça va être le moment sagesse, ma réflexion.
1: Oui.
0: On va méditer ensemble, puis ça va donner le coup d'envoi à votre journée.
1: OK.
0: C'est bon, la méditation le matin. On va faire ça ensemble, mais c'est drôle. Je te donne deux sujets, OK, parce que j'ai de la difficulté à choisir.
1: Mm-hmm.
0: Puis vous pouvez voter au 723-2564. Qu'est-ce que ça vous tente d'entendre? Ma réflexion sur les petits désagréments.
1: OK.
0: Ou encore les gens qu'on croise au gym.
1: Ah, les petits désagréments
0: les,
1: toi,
0: pour
1: moi.
0: Toi, c'est les petits désagréments.
1: Ouais, pour moi, c'est ça. Vous, c'est quoi?
0: 7-2-3-2-5-6-4 et je vous partage ça après King Melrose. Et aimes-tu la vie comme moi? Ben, certain King!

0: Hey, c'est le fun! Vous êtes vraiment présent matin!
1: Oui, vraiment! Aline qui nous a texté pour voter, elle, pour ton ta pensée.
0: Oui.
1: Elle est du même avis que
0: les
1: moi.
0: Les petits désagréments.
1: Oui, c'est ça. Stéphane aussi qui nous a écrit en direct de Saint-Léandre. Il nous a même envoyé une photo.
0: Voyons, toi!
1: Fait beau!
0: Beau soleil, juste sur le bord du poteau.
1: Oui, c'est ça. Puis on a aussi un texto anonyme, là, un numéro qui finit par 60,
0: oui,
1: qui dit « Bon matin, en direction Forestville pour mon travail. »
0: Hey, vous nous écoutez la Côte-Nord, c'est vraiment trippant. Et tel que promis, c'est le moment sagesse dont passe à demain. Aime. Mes plus profondes réflexions, quand je prends ma douche, je pense, je devrais peut-être pas. Les petits désagréments. Tu sais, quand tu te fais tanner ou il y a quelque chose qui te tanne, là, puis vous êtes plusieurs, celui qui a de l'air que ça y dérange le moins, est probablement celui que ça y dérange le plus, mais qui est meilleur à cacher son jeu.
1: C'est vrai, hein? La personne qui parle pas dans la gang, là.
0: Exactement.
1: C'est celle qui bouille.
0: Oui, par en dedans. Puis tu sais, ça va ressortir autrement à un moment donné. Il faut que ça sorte. Fait que c'est souvent ça qui arrive.
1: C'est vrai que c'est ça qui arrive.
0: Mais tu sais, mettons, tu te fais déranger. Il y a quelqu'un qui parle au cinéma, là. Celui qui continue de regarder le film comme si de rien n'était, là. Hey, excuse-moi, mais clairement, cette personne-là.
1: Celui qui ne bouge pas et qui te regarde du coin de l'œil à toutes les deux minutes. Oh!
0: Poker face. C'est sûr que c'est de la tricherie.
1: Moi, je suis cette personne-là. Ça me dérange tellement, mais je dis rien tout le long. Puis j'ai une amie qui c'est le contraire. Elle dit tout, puis je tais-toi.
0: Au spa. Au spa. Hey, j'ai vécu quelque chose dernièrement au spa.
1: Hey, okay? Moi aussi, j'ai vécu quelque chose au spa.
0: On va s'en parler, OK? Oui. Non, on va régler ça tout de suite. C'est le fun au spa, tu vas là pour te détendre. Si tu veux aller là pour placoter, va-t'en ailleurs. Ça veut dire, va dans un hôtel, OK? Il y a des spas dans les hôtels, va là. Là, ma blonde puis moi, on voulait un moment de détente pour se recharger. Okay.
1: J'ai l'impression que c'était pas très détendu.
0: C'est un moment de tension pour se décharger de colère. Et dans le spa, tu sais, c'était grand, là.
1: Ouais.
0: Puis il y avait plein de place, puis il y avait une chute d'eau.
1: Mm-hmm.
0: Puis il y avait 3-4 personnes là, sur le bord de la chute d'eau qui, clairement, à cause de la chute, s'entendaient pas, fait qu'ils gueulaient pour se parler.
1: Non!
0: Tu sais, chuchotement, là, non, ils criaient quasiment, mais ils s'en rendaient pas compte. Parce que tous ceux qui étaient autour, plus loin, dans le calme, ils entendaient ça tonnes de briques.
1: Oh non!
0: Fait que si vous voulez chuchoter, tassez-vous donc du bruit.
1: Ouais, en effet. Oh non,
0: c'est quoi t'as vécu?
1: Mais tu sais, il y a tout le temps une petite salle de relaxation en haut.
0: Mm-hmm. Puis, en haut ou à côté, dépendamment.
1: Ouais, il y a tout le temps une salle de relaxation. Puis j'étais allée avec mon ami.
0: Ouais.
1: Puis au début, on rentre, il y a un monsieur, il était détendu. Là. Pour vrai, le monsieur, chapeau.
0: Il ronflait, il pétait.
1: Ouais,
0: puis...
1: il ronflait. Okay. Mais tu sais, c'est la détente, c'est correct.
0: Ben oui.
1: Mais après, toutes les autres madames qui étaient là sont parties. Il restait juste moi et mon ami et le monsieur qui dormait très dur. Fait que,
0: ouais.
1: On a comme eu une mini conversation en chuchotant. T'sais, on était toutes seules.
0: Ouais.
1: Fait que pas de problème. Puis il y a quelqu'un qui est rentré pendant que mon ami finissait sa phrase. Mais tu sais, la conversation allait finir. On avait notre livre dans les mains. Tout. Et la madame qui est rentrée n'a pas aimé ça. Et nous a, hey, je te le dis, elle nous a tellement chicané.
0: Ben
1: elle
0: voyons.
1: A mis sa main sur mon genou. Puis elle s'est mise à me chicaner qu'on parlait. Puis j'étais comme, madame, moi, j'ai pas de problème. Là. On finissait là la conversation. Puis après, elle s'est mise à faire full de bruit dans toute la salle. On était comme, bon,
0: c'est pas mieux.
1: On va redescendre.
0: C'est-tu là que le monsieur s'est réveillé?
1: Non.
0: Tu vois, elle se fait chicaner, elle réveille le monsieur. Il n'y avait
1: non,
0: pas de problème jusqu'à temps qu'elle intervienne.
1: Il était parti entre-temps, le monsieur, mais il...
0: Ben, vous l'avez réveillé.
1: Ben
0: elle
1: non.
0: avait raison, la madame Danaé.
1: Mais non, là, pas réveillé. Hey, je te le dis qu'il dormait
0: bon,
1: très
0: bien. Bon, c'est vous autres les dérangeantes comme ça.
1: OK, mais de toute manière, je vais pause pas. Je suis pas capable de relaxer, moi.
0: On s'informe dans un moment, puis il y a le collectif CLCTF avec Ready for Love à venir. Il va-tu faire beau? Il va-tu faire chaud? On va regarder ça. Et au showbiz...
1: Au showbiz, aujourd'hui, il s'est passé beaucoup d'affaires.
0: Ouais.
1: Hein? Et là, il y a une personnalité publique au Québec qui a gagné tout qu'un prix.
0: Oh.
1: Et les fans de True Crime, vous allez capoter. Et sinon, ben, les Backstreet Boys se sont associés à quelque chose de surprenant.
0: Ah, j'ai hâte d'entendre ça.
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17: Bon matin, ici Christophe Moquin pour vos nouvelles. L'Association du cancer de l'Est du Québec vient d'annoncer les billets gagnants de son édition 2026 de la loterie qui fait du bien. Pour cette édition, ils ont amassé 153 700 $ afin de soutenir leur mission, dépassant leur objectif qui était de 150 000 $. Pour une première fois, a été offert une version numérique, rendant la loterie qui fait du bien à 100% numérique et le tirage électronique, permettant une économie financière et au niveau du temps pour l'équipe. Ce sont 16 prix qui ont été tirés à l'espace TELUS de l'hôtellerie Omer Brazo à Rimouski, représentant une valeur totale de 50 000 $. L'organisme de bassin versant Matapédia-Ristigouche rappelle à la population matapédienne qu'il est important de laver son embarcation avant d'aller sur un lac ou une rivière. Dans le bassin versant se trouvent des espèces envahissantes, dont la vivipare, plus précisément géorgienne et chinoise. La moule zébrée est aussi surveillée, puisque nos lacs sont très calcaireux, un habitat parfait pour cette espèce envahissante. Ces espèces peuvent être dommageables pour les frayères et, lorsqu'une espèce est implantée dans un plan d'eau, il n'est pas possible de revenir à l'arrière. Écoutons Rebecca Gagnon, directrice générale de l'OBVMR.
18: Maintenant, on vit dans un milieu que les gens se déplacent énormément. C'est les changements de comportement qui apportent aussi une responsabilité de ne pas apporter des intrus avec eux. Donc, les usagers doivent laver leur embarcation avant d'accéder au lac. Parfois, les gens nous disent « Oui, mais il y en a déjà. Oui, il y en a déjà une, il y en a déjà deux, mais on n'en veut pas cinq, six qui seraient encore plus dommageables pour l'écosystème, pour la pêche, pour la qualité des plaisanciers. »
17: C'est ce qui complète vos nouvelles. 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
4: Dans la Matapédia, préparez-vous, c'est la journée la plus chaude de la semaine aujourd'hui avec un maximum de 30, mais on parle d'un humidex de 36, donc ça va être chaud, ça va être humide aussi aujourd'hui et ça va être ensoleillé ce matin et tôt cet après-midi. Ensuite, ça va devenir alternance de soleil et de nuages avec un 40% de probabilité d'averse en après-midi et les probabilités d'averse vont rester ce soir aussi. Pour demain, ça va être généralement nuageux et on devrait avoir un petit peu de soleil au moins, donc ça fait plaisir.
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0: C'est un début de journée où est-ce qu'il y a un genre de petit fiume dans l'air, un genre de petit voile qui tend à nous faire croire que c'est un peu humide et que ça va être une très très belle journée. Ce sera le cas, comme tu l'as dit, Danaé. Un bon réveil en ce jeudi 11 juin. Il est 6h29 et les Backstreet Boys reviennent d'une façon assez surprenante.
1: Oh, oui.
0: Après le collectif Ready for Love à Viva tout l'été, Viva la musique.

0: Vous êtes avec Danaé et Jay, on vous souhaite un bon réveil. On part ça de même à Viva. Les Backstreet Boys sont de retour dans un projet assez surprenant, mais avant...
1: Si vous êtes amateur de true crime, vous connaissez Victoria Charlton.
0: Oui.
1: Qui publie plein de vidéos sur son compte YouTube de disparitions, de trucs qui se sont passés à l'international, mais aussi au Québec. Elle a remporté un prix Bibliothèque et Archives Canada. Donc, ça, c'est un très gros prix, là. C'est pour les personnes qui ont contribué de façon exceptionnelle à la création et à la promotion du patrimoine culturel, littéraire et historique au pays. Donc, elle a remporté ce prix-là.
0: C'est pleinement mérité.
1: Ben oui, elle fait vraiment du bon travail de recherche, puis ses vidéos sont vraiment intéressantes. Et si vous aimez le true crime et que vous ne connaissez pas Victoria Charlton, allez écouter ses vidéos.
0: Oui.
1: Elle est super bonne. Et comme tu le disais, Jay, les Backstreet Boys sont de retour, mais d'une manière surprenante.
0: Ah ouais, quoi?
1: Oui. Avec la Pat Patrouille.
0: Ah, voyons donc.
1: Oui, ben là, la bande-annonce a été dévoilée pour le nouveau film de Pat Patrouille qui s'appelle The Dino Movie, donc le film Mission Dino en version française. Et dans cette bande-annonce, on entend une nouvelle chanson de Backstreet Boys qui s'appelle Bottle Up, qu'on va entendre à partir de demain, la chanson complète. Le film lui sort le 14 août, mais c'est une collaboration surprenante.
0: Ben,
1: Backstreet Boys, Pat Patrouille.
0: Je pense que ça va parler aux parents.
1: Ben oui, c'est sûr.
0: Tu sais, parce que les parents d'enfants en âge d'aimer la Pat Patrouille, ils ont trippé ces Backstreet Boys.
1: Ouais, puis là, on n'entend pas beaucoup dans la bande d'annonce.
0: Très peu, là.
1: On entend peut-être deux phrases, mais ça a l'air bon comme tout, pareil.
0: Oui.
1: Fait que j'ai vraiment hâte de vous montrer l'extrait demain quand ça va être dévoilé. On a cherché là à essayer de vous montrer l'extrait ce matin, mais il y a vraiment pas grand chose.
0: Non, non, c'est ça. Mais ça a l'air bon.
1: Ouais,
0: tu sais,
1: ben,
0: le trois secondes qu'on a entendu là.
1: Ça a donné envie de danser.
0: Ah, certainement.
1: Bon, fait
0: c'est le temps de les retrouver.
1: On va vous dévoiler ça demain.
0: Il est 6h34, un bon réveil dans l'est du Québec. Ces deux frères qui débarquent chez nous avec le soleil. Voici Nirvana. 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

0: Du beau soleil pour débuter ce jeudi à 6h40. Non, mais on en va ça dans cours à G. Dans cours à G, aujourd'hui, il y a le temps d'écran. Puis c'est une réalité. Depuis que les écrans sont entrés dans nos vies, les téléphones intelligents en 2004, ça fait 22 ans qu'on doit conjuguer avec ça, particulièrement auprès des enfants, puis on sait que c'est nocif. Mais attention, il y a une étude de l'Université de l'État de Pennsylvanie qui nous remet en question par rapport à comment on mesure le temps d'écran. OK? On soutient dans cette étude-là que se concentrer uniquement sur la durée, c'est aussi peu utile que quand on parle d'alimentation, regarder juste le poids des aliments.
1: Ah oh, ouais.
0: Ben c'est, en fait, je trouve la comparaison vraiment très bonne.
1: Ouais, je
0: parce
1: comprends.
0: Parce que si tu manges, je sais pas moi, dans ta journée, 500 grammes, une livre de légumes ou une livre de viande, le résultat n'est pas le même, tu comprends?
1: Non.
0: Comme une livre de chips, là.
1: C'est un peu la même affaire que le calcul de calories. Oui, tes calculs, mais des fois,

0: C'est des bonnes calories, des fois c'est des mauvaises calories, tu sais.
1: Ben ça dépend l'objectif.
0: Ouais, oui.
1: Mais rendu là, je trouve ça intéressant, puis ça m'a incité à lire un peu plus.
0: Okay.
1: On dit dans cette étude qu'il y a 5 dimensions qui influencent l'impact et la qualité du temps d'écran par rapport à la santé, OK? Première chose, le mode d'engagement. Est-ce que c'est passif ou c'est actif? Par exemple, est-ce que c'est une discussion avec un proche sur FaceTime? Ça, c'est interactif.
0: Ben oui, vraiment.
1: Ben ça, ils considèrent ça comme bon.
0: OK.
1: Si on fait juste défiler des reels, c'est pas bon.
0: Mais non, mais on n'est pas concentré, on fait juste ça pour passer le temps un peu, là.
1: C'est ça. Donc, la forme de contenu est un autre élément.
0: OK.
1: Si on consomme beaucoup de petits contenus fragmentés, beaucoup plus dommageables pour la santé mentale que des contenus de longue forme, comme un long vidéo YouTube, c'est mieux que... je sais pas, au moins 20 courts vidéo qui sont là pour booster ta dopamine. Tu sais, il y a un genre d'engagement dans une vidéo de longue forme. Même affaire que des petits articles ou des statuts, mettons, sur X.
0: Ouais.
1: Par rapport à des longs statuts écrits, par exemple, ou des longs textes.
0: Ouais, ou des articles où on apprend quelque chose, par exemple.
1: Exactement. Mm. Le mode d'engagement, comment on interagit avec le contenu? Est-ce que c'est des commentaires, puis généraux, ou encore c'est des commentaires entre amis? C'est différent. Si c'est un groupe de discussion dans avec des gens que vous connaissez, c'est pas la même affaire que une publication publique à tous, puis que tout le monde envoie un char de bêtises. Tu comprends? Le ton émotionnel, justement, en est un. Si c'est dans la bienveillance, c'est sûr c'est bon, mais si c'est dans la confrontation, puis monsieur, madame, tout le monde qui écrit n'importe quoi, c'est pas bon non plus. Comme les spotted, on en a, tu sais, on peut soulever ça. C'est monsieur, madame, tout le monde. Puis souvent, ça finit destructif.
0: C'est vrai qu'il y en a des pas très positifs.
1: Et le dernier élément qui est non négligeable, je pense, c'est le moment de la journée. Parce que aller consulter, mettons, tes messages ou encore un réseau social à 11h le soir avant de te coucher ou à midi de jour sur un ordinateur, pas du tout le même impact.
0: Ah,
1: ouais? Ben non, pas du tout, parce que ça va influencer justement ton rythme de vie. Ça peut stimuler à des moments inopportuns. Alors, c'est bien intéressant.
0: Vraiment?
1: Cette approche-là là, vise vraiment à mieux comprendre les interactions numériques, comment ça peut justement influencer notre bien-être et aussi encadrer le temps d'écran avec les enfants.
0: Mm-hmm.
1: Puis, j'ai entendu et lu des psychoéducateurs dire si le temps d'écran est encadré, puis c'est un moment, par exemple, avec un proche, c'est pas la même chose. Tandis que si tu laisses tout seul défiler des reels, c'est probablement dommageable pour sa santé mentale.
0: Ah,
1: donc, c'est intéressant.
0: Vraiment.
1: Puis, en même temps, là, on voit que c'est pas la durée, c'est la qualité qui compte.
0: C'est vrai.
1: Stas, comment dire, c'est ce qui s'en vient au retour à Viva.
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0: 6h57, bon jeudi matin avec du soleil à venir aux Infos nationales avec Philippe Arnois. Louis-Philippe Arnois Harel.
1: Oui, c'est ça.
0: Il manquait Louis avant. on va parler d'un projet de loi qui fait vraiment jaser au Québec, qui va avoir des impacts chez les jeunes et au showbiz.
1: Au showbiz, c'est une humoriste d'ici qui va animer une nouvelle émission. Et si vous êtes célibataire, ça va vous intéresser parce qu'on va en apprendre beaucoup là-dessus.
0: Ça s'en vient, Viva.
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5: Bon jeudi, ici Louis-Philippe Arnoirel. Le gouvernement libéral a présenté son projet de loi qui obligerait les plateformes de réseaux sociaux à bloquer l'accès aux enfants de moins de 16 ans, sauf si elles adoptent des mesures de protection suffisantes. Cette loi imposerait aussi des obligations aux agents conversationnels dotés d'intelligence artificielle, notamment pour prévenir la diffusion de contenus préjudiciables et intervenir en cas de situation de crise. Le ministre de la Culture, Mark Miller, affirme que ces mesures visent à protéger les enfants en ligne. Il espère obtenir l'appui de tous les partis. La loi prévoit également la création d'une commission indépendante sur la sécurité numérique. Tel que promis par Christine Fréchette, le gouvernement caquiste relance le PEC, le programme de l'expérience québécois, un programme d'immigration très populaire qui avait été fermé en novembre 2025 dans la controverse. Entre 8 000 et 12 000 personnes pourraient être admissibles et il n'y aurait pas de plafonnement selon le ministre de l'Immigration François Bonnardel, ce qui est bien loin des estimations précédentes qui étaient autour de 125 000. La première période de dépôt de candidature sera destinée aux personnes qui répondaient aux conditions d'admissibilité au 19 novembre, lorsque le programme a été fermé. La période de dépôt des candidatures s'ouvre le 2 juillet et s'étend jusqu'au 31 octobre. Et pour terminer, la gratuité des contraceptifs au Québec coûterait environ 22 millions de dollars par an, selon un rapport de l'Institut de recherche et d'information socio-économique. Cette mesure excluant les condoms pourrait réduire de 25% les grossesses non planifiées, qui représentent des risques pour la santé et des coûts élevés pour l'État. Le rapport estime que des méthodes efficaces comme le stérilet et l'implant, coûteuses pour de nombreuses femmes, seraient davantage utilisées. L'IRIS appelle aussi à une meilleure éducation sexuelle et des services de santé sexuelle accessibles pour faire de cette initiative un pilier de santé publique. C'est ce qui complète vos actualités Arsenal Média. Passez une bonne journée sur nos ondes.
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7: Dans la Matapédia, préparez-vous, c'est la journée la plus chaude de la semaine aujourd'hui avec un maximum de 30, mais on parle d'un humidex de 36, donc ça va être chaud, ça va être humide aussi aujourd'hui et ça va être ensoleillé ce matin et tôt cet après-midi. Ensuite, ça va devenir alternance de soleil et de nuages avec un 40% de probabilité d'averse en après-midi et les probabilités d'averse vont rester ce soir aussi. Pour demain, ça va être généralement nuageux et on devrait avoir un petit peu de soleil au moins, donc ça fait plaisir.
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5: 7h04 et c'est parti pour ce jeudi 11 juin. Danae et moi, on est avec vous au Showbiz. On reçoit de la visite à Amqui aujourd'hui. Est-ce aujourd'hui?
7: Oui, c'est aujourd'hui.
5: Oui, hein, c'est ça.
7: Puis sinon, ben, une nouvelle émission qui parle d'entremetteurs.
5: Ah, OK.
7: Ouais, on va peut-être découvrir c'est quoi le secret là pour être en couple.
5: Mon Dieu, on dirait que ça t'intéresse.
7: Oui, ça m'intéresse. Je veux savoir le secret, moi.
5: Dans le jardin de Dana, un peu plus tard.
7: Un peu plus tard, ben, on parle de potins, parce que on aime ça, les potins.
5: Ah hein? Oui, on est fort là-dessus.
7: Les séries télé de potins, c'est le fun. Parler autour de la machine à café de potins, c'est le fun. Pourquoi? Et c'est-tu bon pour nous?
5: Je sais pas à quel point c'est bon, mais...
7: Tu pourrais être surpris.
5: C'est le fun. Destiny's Child, Independent Woman, à Viva.

0: Ça fait du bien du soleil au travers de cette fin d'année scolaire. Un bon réveil partout dans l'Est. C'est Danae et Jay qui sont avec vous. Au showbiz à Amqui, il y a... C'est drôle, j'ai le goût de dire un jeune humoriste, mais tu sais, en fait...
1: un jeune vieux.
0: Oui, c'est ça.
1: Un jeune vieux humoriste.
0: C'est un personnage jeune.
1: Zach Bull qui va être présent ce soir à la microbrasserie La Captive. Et Zach Bull, vous l'avez peut-être vu avec ses vidéos de mayonnaise là, sur TikTok. Et c'est donc un humoriste, pas vieux, mais... adulte, qui joue le rôle d'un enfant
0: de 8 ans, 13 ans.
1: 13 ans, je pense.
0: En tout cas, il est jeune.
1: Ouais, un enfant qui aime vraiment la mayonnaise, qui s'appelle Zach Bull, puis il est vraiment drôle.
0: Il est très introverti.
1: Il l'a vraiment bien, le personnage.
0: On
1: y croit. Fait que si vous voulez aller le voir, ben c'est ce soir à la microbrasserie La Captive à 20h. Et ils disent que c'est à partir de 13 ans. Fait que assurez-vous d'avoir le bon âge pour assister au spectacle.
0: C'est bon. Sinon, il y a une nouvelle émission toute désignée pour toi, Danae.
1: Ah oui, c'est Catherine Levac qui a décidé d'animer cette émission.
0: Ouais.
1: Qui est un test de compatibilité pour savoir est-ce que ça marche vraiment.
0: Ah, ces tests-là. C'est drôle. C'est comme sur Internet dans le temps.
1: Les quiz.
0: Love Generator, je me rappelle pas. Là.
1: Et ça va être avec des personnalités qu'on connaît.
0: Ben voyons!
1: Qui sont présentement en train de passer ce test.
0: OK.
1: Donc, chacun de leur bord, ils remplissent le test. Et ensuite, à chaud, dans l'émission, à chaque semaine, il va y avoir comme un duo qui va être formé selon la compatibilité.
0: Puis
1: est-ce que ça marche vraiment, ces tests-là?
0: Mais sont-ils tous célibataires?
1: Ça, je sais pas. C'est pas dit. On n'a pas tant de détails pour l'instant sur l'émission.
0: On n'a même pas le nom.
1: Non, on n'a pas le nom du tout, mais on sait que c'est Catherine Levac, puis que ça mélange science, ça mélange humour et ça mélange divertissement, bien évidemment.
0: Ah, ben, c'est cool.
1: Mais ça va tellement être intéressant de savoir, est-ce que on peut vraiment former, tu sais, un duo avec quelqu'un juste par rapport...
0: De la numérologie.
1: Ouais, un peu. Donc, j'ai vraiment hâte. Ça va être diffusé en 2026-2027. Okay. Donc, cet automne sur ICI Télé. Donc, on va pouvoir découvrir cette nouvelle émission-là, mais... Ça m'intéresse vraiment.
0: Oui, certain.
1: Ça va être bon.
0: Le hit de l'heure, c'est tellement bon. À chaque fois que ça joue, il y a quelque chose qui se passe à Viva. Ray, where's my husband? Oui. Bon réveil à Viva.

0: Ray, where is my husband? C'est ça que je me demande à tous les jours.
1: Ouais, moi, il est où ton mari?
0: Il est où? D'après moi, il est perdu quelque part, puis il se promène à d'autres tortues.
1: Fait qu'on va remédier à la situation.
0: Faudrait, hein?
1: Ouais, c'est ça. Textez-nous, 7-2-3-2-5-6-4.
0: C'est dans les prochaines minutes, on remédie à la situation de est-ce que les potins, c'est bon pour nous?
1: Ouais, c'est-tu vrai, ça?
0: C'est-tu vrai?
1: Ben, tu sais, en même temps, tu sais, potiner au bureau, j'imagine que c'est nuisible, là. Tu sais, c'est comme raconter des ragots. Mais en même temps, c'est la nature humaine.
0: Exact.
1: Est-ce bon pour nous? Après Ariane Moffat, Réverbère, 7h14. Bon jeudi matin, Viva.

0: Hey, un bon réveil, bon début de jeudi avec nous à Viva. Mon...
1: Va falloir que tu recommences.
0: Café, ouais, c'est ouais. Dans le jardin, là, là, de Dana, la, li, nana, on parle de potin.
1: Oh, on aime-tu pas ça, parler de potin?
0: Ah oui, on est sur le set de Patio puis on potine.
1: C'est ça, que ce soit parler de nos amis, ouais. Parler de connaissances, de célébrités même.
0: T'as-tu su ce qu'il a fait? T'as-tu su ci? T'as-tu su ça?
1: Elle est rendue où, telle personne?
0: Ah ouais,
1: hein? On aime ça, mais
0: paraît qu'elle a dit ça.
1: C'est-tu vraiment bon pour nous de savoir tout ça?
0: Je sais pas, hein?
1: Parce qu'on parle beaucoup, on passe beaucoup de temps à parler des autres, mais selon une étude qui a été publiée dans le Social Psychological and Personality Science,
0: oui.
1: 3 conversations sur 4 qui parlent des autres est neutre. Fait que okay. C'est pas méchant, c'est pas gentil, c'est juste, ah, elle est rendue où telle personne?
0: Puis l'autre 25%?
1: Ben là, c'est...
0: Oh, il est là, le T.
1: C'est ça, il est là le problème. Mais pourquoi est-ce qu'on aime autant parler de tout, c'est qu'on est curieux.
0: Ah ouais.
1: On aime ça, là, savoir qu'est-ce qui se passe des autres, mais aussi ça nous fait parler de nous-mêmes.
0: Ah ouais.
1: Et ça nous fait réfléchir à nous-mêmes. Ah. Parce que, mettons, là, que quelqu'un a changé d'emploi. Là, tu dis, ok, hein, pourquoi? Fait que là, tu apprends ça. Puis là, ça te fait réfléchir, ah, est-ce que moi, faudrait que je fasse ça? Est-ce que telle affaire est reliée? Est-ce que moi aussi, je vis ça?
0: Oui.
1: Même affaire quand quelqu'un se sépare. T'es comme, ah, je suis vraiment bien dans ma relation. Ça te fait réfléchir à toi-même de patiner. Donc, ça, c'est un bon point.
0: Ben, donc, c'est parfait, ça.
1: C'est aussi une façon de se rapprocher.
0: Ben, oui, c'est vrai, hein.
1: On crée des liens.
0: Quand on parle négativement de quelqu'un, mettons, quand on patine négativement, ça rapproche beaucoup plus les gens. Ça, c'est prouvé aussi.
1: Ben oui, il faut juste penser à un emploi où t'avais un boss vraiment pas fin. Et ça rapproche les collègues, là.
0: C'est vrai.
1: Je me rappelle un café dans lequel j'ai travaillé au Saguenay. Hey, on était vraiment très proches, les trois.
0: En même temps, c'est un peu toxique, là.
1: Ben oui, un peu, mais on est devenus super proches.
0: Ben écoute, il y a ça de bon.
1: Ça a créé des liens pour vrai.
0: OK.
1: Puis notre cerveau adore vraiment les histoires humaines en général.
0: Oui.
1: Donc, tout savoir, ben notre cerveau, lui, est bien content.
0: Mm-hmm.
1: Puis ça a un effet anti-stress.
0: Ah ouais?
1: Savais-tu ça?
0: Non!
1: Donc, c'est l'Université de Toronto qui a découvert que parler d'une situation frustrante avec quelqu'un, ben ça aide à diminuer le stress.
0: Oh mon Dieu, c'est bon ça!
1: Ouais, donc partager quand ça va pas, etc., ça aide vraiment. Mais il faut comprendre qu'il y a une différence entre un potin gentil puis un potin...
0: Un ragot, c'est ça.
1: C'est ça, à partir du moment que ça devient méchant puis qu'on bitche un peu une personne, ben là, c'est pas bon pour notre santé. Mais si c'est juste genre, qu'est-ce qu'elle fait cette personne maintenant? Ça... Tous les spécialistes disent que c'est juste quand même bon pour notre cerveau.
0: Tu voudrais-tu que je reparle des 3 tamis de la vérité?
1: Ben, c'était bon ça, les 3 tamis.
0: Les 3 tamis de la vérité.
1: C'est important, là,
0: ça. Voici un élément important des 3 tamis de la vérité, OK? C'est un philosophe, je me rappelle plus qui. Mais il y a quelque chose d'important là-dedans. Quand on s'apprête à parler d'un potin, par exemple, il y a 3 tamis qui viennent filtrer la roche, vous comprenez? Donc, le premier tamis, c'est ce que je vais dire. C'est-tu vrai, ça?
1: C'est important, ça.
0: Deuxième tamis. C'est-tu bon? Est-ce que je vais parler de quelque chose de bon avec bienveillance? Et le troisième tamis, c'est-tu utile?
1: Ouais.
0: C'est-tu pertinent que je dise ça?
1: Donc, techniquement, quand on potine, on devrait penser à ce tamis-là et juste parler de qu'est-ce qui ressort à la fin, là?
0: Si c'est vrai, c'est bon, c'est utile, c'est les 3 tamis de la vérité.
1: Et ça peut même vous aider à diminuer votre stress et à créer des liens.
0: Fait que, ben oui!
1: Potiner, ça peut être bon, mais je pense que la meilleure technique pour le faire, c'est en écoutant les fameuses téléréalités.
0: Ça,
1: on en a de la drama là-dedans.
0: C'est des gens loin de nous, ça n'a pas vraiment d'impact.
1: C'est populaire, là. Tu sais, Gossip Girl, par exemple.
0: Ah oui.
1: C'est basé sur les potins, là. Et
0: toutes les téléréalités, comme, tu sais, t'en regardes là, aussi bien que Hors Réseau, puis tu sais, L'île de l'amour.
1: Ah, L'île de l'amour, oui.
0: Tu sais, tout ça, c'est du potin.
1: C'est pour ça qu'on aime ça.
0: Puis on adore ça en parler même au travail.
1: Oui.
0: Fait que c'est correct, ça. Au retour, on s'informe. Puis va-tu faire chaud aujourd'hui? La réponse est oui, mais à quel point? Restez là.
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2: Cette semaine, voici il y a Viva la Matapédia, votre bulletin d'activité avec Christo.
3: Pourquoi pas aller le faire au chocolat favori de Rimouski.
4: Les 10 et 12 juin prochains, la Maison des familles de la Matapédia organise l'activité Forêt magique de 9h à midi à Causabscal.
3: C'est le même principe que les enrobages de chocolat.
4: L'humoriste Zach Bull sera de passage à la captive d'Amqui le 11 juin avec son spectacle de rodage, spectacle en bricolage. Le spectacle est pour un public averti, 13 ans et plus. Du 12 au 14 juin, l'exposition agricole de la Matapédia est de retour à l'aréna d'Amqui et l'espace sportif des Jardins.
3: Si vous connaissez pas chocolat favori, il y a aussi 12 saveurs de véritables
4: chocolats. Le 14 juin prochain, c'est l'ouverture officielle du musée Matamaja à Causabscal pour la saison estivale 2026.
3: Le chocolat favori de Rimouski, 371 avenue Léonidas Sud à Rimouski. Est-ce que vous êtes équipé?
2: C'était Viva la Matapédia. Amusez-vous bien.
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4: Bon matin, ici Christophe Moquin pour vos nouvelles. L'Association du cancer de l'Est du Québec vient d'annoncer les billets gagnants de son édition 2026 de la loterie qui fait du bien. Pour cette édition, ils ont amassé 153 700 $ afin de soutenir leur mission, dépassant leur objectif qui était de 150 000 $. Pour une première fois, a été offert une version numérique, rendant la loterie qui fait du bien à 100% numérique et le tirage électronique, permettant une économie financière et au niveau du temps pour l'équipe. Ce sont 16 prix qui ont été tirés à l'espace TELUS de l'hôtellerie Omer Brazo à Rimouski, représentant une valeur totale de 50 000 $. L'organisme de bassin versant Matapédia Restigouche rappelle à la population matapédienne qu'il est important de laver son embarcation avant d'aller sur un lac ou une rivière. Dans le bassin versant se trouvent des espèces envahissantes, dont la vivipare, plus précisément géorgienne et chinoise. La moule zébrée est aussi surveillée, puisque nos lacs sont très calcaireux, un habitat parfait pour cette espèce envahissante. Ces espèces peuvent être dommageables pour les frayères et, lorsqu'une espèce est implantée dans un plan d'eau, il n'est pas possible de revenir à l'arrière. Écoutons Rebecca Gagnon, directrice générale de l'OBVMR.
6: Maintenant, on vit dans un milieu que les gens se déplacent énormément. C'est les changements de comportement qui apportent aussi une responsabilité de ne pas apporter des intrus avec eux. Donc, les usagers doivent laver leur embarcation avant d'accéder au lac. Parfois, les gens nous disent « Oui, mais il y en a déjà. Oui, il y en a déjà une, il y en a déjà deux, mais on n'en veut pas 5, 6 qui seraient encore plus dommageables pour l'écosystème, pour la pêche, pour la qualité des plaisanciers. »
4: C'est ce qui complète vos nouvelles. 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
3: Dans la Matapédia, préparez-vous, c'est la journée la plus chaude de la semaine aujourd'hui avec un maximum de 30, mais on parle d'un humidex de 36, donc ça va être chaud, ça va être humide aussi aujourd'hui et ça va être ensoleillé ce matin et tôt cet après-midi. Ensuite, ça va devenir alternance de soleil et de nuages avec un 40% de probabilité d'averse en après-midi et les probabilités d'averse vont rester ce soir aussi. Pour demain, ça va être généralement nuageux et on devrait avoir un petit peu de soleil au moins, donc ça, ça fait plaisir.
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8: On débute notre journée ensemble à 7h26. Nous sommes le jeudi 11 juin et si vous avez un anniversaire à souligner...
3: Ben c'est simple, vous nous textez ou vous nous envoyez un message vocal au 418-723-2564. Ce qui est beau là-dedans, c'est que vous pouvez vous-même souhaiter le seul anniversaire. Et moi, j'attends avec impatience la journée où quelqu'un va nous envoyer un message vocal de lui qui chante « Bonne fête ». Moi, je veux que ça arrive.
8: Ben, faut qu'il y ait une bonne raison de faire, là, effectivement.
3: Non, mais je veux recevoir ce message-là.
8: Salut à Nicole qui nous écoute tous les jours du Centre Sylvicole de Forestville. Salut à Stéphane, Aline, Eric qui sont à l'écoute. Vanessa, fidèle auditrice également. Dans les prochaines minutes, je vous demande, c'est quoi l'affaire la plus bizarre que vous avez déjà vue dans la rue?
3: Oh!
8: Tu sais, quelqu'un qui se promène ou quelque chose qui arrive. Je sais que hier, il y avait un orignal qui se promenait en plein milieu du village du Bic. Mais au-delà de ça, parce qu'il y a une histoire qui est arrivée qui ne laisse personne indifférent actuellement sur le web. C'est arrivé au Québec. Je vais vous en parler après Mr. Big, To Be With You. Un bon réveil. À Viva!

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2: Et tu regardes par la fenêtre tout bonnement quand tu vois quelque chose de spécial que t'as jamais vu avant, en avant de chez vous, puis tu dis, coudon, je rêve-tu? On jase de même. On jase juste de même. Je veux tout savoir, là. Je sais que vous êtes peut-être bien occupé, mais 15 secondes, c'est ce que ça prend pour nous envoyer un message vocal au 723-2564 pour nous raconter qu'est-ce que vous avez déjà vu de pas rapport à travers votre fenêtre ou même dans la rue en général, là. 723-2564. Je dois vous parler de ce qui fait le tour du web au Québec présentement. C'est une vidéo de caméra de surveillance, 4 caméras de surveillance pour être précis. De quelqu'un qui dit, je me suis fait voler ma tondeuse. Mais là, c'est pas juste un vol de tondeuse. Tenez-vous bien, il y a beaucoup d'éléments. C'est un homme, super bien habillé, se déplaçant en quadriporteur, qui a accroché une tondeuse en arrière de son quadriporteur, puis qui s'est sauvé. Puis ça se passe à Shawinigan.
3: S'est sauvé avec la tondeuse, mais il s'en est-tu rendu compte, non?
2: Non, il l'a inspecté, il l'a installé en arrière de son quadriporteur en reculant. T'sais, c'est comme si tu tirais la tondeuse à reculons, là. Il l'a attaché après son quadriporteur, puis il est parti en quadriporteur.
3: Il était bien habillé.
2: Là où c'est étonnant, c'est qu'il y a des gens qui ont commenté dans le Spotted quelconque, là. Spotted Shawinigan, j'imagine, là. Ça brasse en Mauricie. Puis il a dit, « Hey, c'est drôle, j'ai vu ça par ma fenêtre. » Puis je me demandais qu'est-ce qu'il faisait. « Ben, c'était un vol! » Un vol de tondeuse en quadriporteur. Et c'est assez, tu sais, je sais pas s'il y a quelqu'un qui a été capable de prendre la plaque du quadriporteur, mais c'est assez fascinant quand même. Fait que là, les gens sont à la recherche de ce malfrat.
3: Ben, voyons.
2: Oui, je vais vous partager la vidéo sur vivaradio.ca dans la section telle que mentionnée en onde.
3: Toi, t'as-tu déjà vu ça, Jay? Ben, pas cet événement-là, mais d'autres événements bizarres.
2: Mais en fait, c'est bizarre, mais c'est juste mon voisin qui a eu un problème. Puis c'est drôle parce que ça s'est passé puis ça avait l'air d'un théâtre d'été, Mon voisin a la bonne habitude de tondre le côté du champ en avant pour avoir plus de place pour les vélos puis les piétons, etc. Fait qu'il finit de tondre sa cour. Puis après ça, il va faire deux lisières, mettons, pour dégager. Puis ça fait qu'on voit mieux aussi. Fait que c'est bien gentil. Mais le problème, c'est que là, je vois, il passe sa tondeuse. Puis là, ça arrive direct dans ma fenêtre de salon. Puis il arrête. Puis là, il regarde, puis il gesticule un peu. Fait que là, je le vois partir, puis laisser son tracteur-là. Je suis comme, ah, il a peut-être eu un bris. Après ça, il revient avec sa femme en quatre roues avec un bidon d'essence pour remplir son tracteur. Puis après ça, ben là, les deux ont l'air de gesticuler. Et clairement, sa femme dit, ça a pas de bon sens ce qui vient de t'arriver. Franchement, t'aurais pu regarder. Je le voyais, là. C'était comme un théâtre d'été muet.
3: Ben voyons.
2: J'avais l'impression de voir Charlie Chaplin sur un John Deere, tu comprends?
3: Un film muet.
2: C'est fascinant. Fait que finalement, tu sais, sa blonde est repartie avec le 4 roues, puis lui a fini sa lisière, puis est retourné chez eux. Puis j'étais comme, hey, c'est drôle ce que je viens de voir quand même.
3: Ben, dernièrement, j'étais avec mon amie, puis c'est pas moi qui l'ai vu, c'est elle, mais elle me l'a raconté parce qu'on est passé dans ce coin-là, puis c'est sur l'autoroute, mais comme du côté où il y a un camping, le camping est pas loin. Mais il y a un monsieur en bédaine qui était sur un petit char de golf, puis qui avait sa best life là. Ouais, il vivait la meilleure journée de sa vie au soleil, mais il voyageait à côté des autos sur l'autoroute. Tu sais, il était comme rendu à la limite là. Okay. Elle me racontait ça, elle disait j'ai fait un double take là. Tu sais, j'ai regardé deux fois, puis j'ai dit ben voyons qu'est-ce qui se passe. Mais pour vrai, moi, je les vois pas ces moments-là parce que et les gens qui me connaissent vont pouvoir le dire, je suis beaucoup dans mon monde quand je marche. Et moi, il se passe des choses autour de moi.
2: T'es pas attentive à ça.
3: À un moment donné, je pense que j'ai passé à côté d'un raton laveur, puis mon ami était c'est un raton laveur. Je suis comme, qu'est-ce que tu parles? Il y avait pas de raton laveur, puis il était parti quand j'ai checké. Fait que moi, je pense que tout le monde autour de moi est fou, là.
2: Hier, je faisais une petite course dans mon rang.
3: Ouais.
2: Puis tu sais, je courais, puis à un moment donné, j'entends un son, là. Flac, flac, flac, flac, flac. Je suis comme, mon Dieu, qu'est-ce qui se passe? Il y avait une perdrix à côté de moi qui s'est envolée. Elle volait vers moi! Et là, je courais, puis hey, j'ai vraiment eu peur. Mais tu sais, j'ai bien vu que c'était une perdrix, puis j'étais, tu sais, j'ai été surpris. Puis c'est drôle parce que le corps réagit à un stressant comme ça. Hey, je me suis mis à avoir la chair de poule. J'ai fait Seigneur, j'étais si épine, j'avais les cheveux drettes dans les airs. J'étais comme, je suis pas bien.
3: Tu vois, moi, je m'en serais pas rendu compte. Puis elle m'aurait attaqué.
2: Mais c'est parce qu'elle me suivait. Puis tu sais, ça vole pas bien, une perdrix, là. Fait qu'il était comme à hauteur, puis là, je regardais, puis je courais pour pas m'enligner dans le ditch, tu sais. Fait que ça a été surprenant, puis c'est hier, ça s'est passé.
3: Elle te motivait, elle était comme, continue de courir.
2: J'ai couru plus vite, mais elle me suivait. J'étais comme, mais lâche-moi, je sais pas, tu sais.
3: Ah, c'est bon.
2: Attaqué par une perdrix, j'étais comme, ça a pas rapport. Hey, mais c'est après, j'ai comme tout ressenti, les cheveux dressés, hérissés sur ma tête. J'étais comme, tabarouette, ça va pas.
3: Parce qu'elle t'a abandonné à un moment donné, là.
2: J'étais, ben oui, un moment donné, ça vole pas bien, un moment donné, juste retourner dans le caniveau.
3: Ah, c'est lui, là.
2: Qu'est-ce que vous avez déjà vu de pas rapport dans la rue? On veut votre histoire au 7-2-3-2-5-6-4.
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0: Il est 7h38, Stelou, Adriane Cassidy dans votre réveil matin. Nous sommes le jeudi 11 juin et au retour, vous pourrez prendre une grande décision qui aura un impact positif dans votre vie. Le voilà, ta toune s'en vient, vous devrez décider de la musique. Mais c'est comme si vous aviez décidé, juste au retour, Ella Langley et Chosen Texas, ça s'en vient.
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0: Viva! On a vraiment la musique que ça prend pour partir votre journée du bon pied. On veut être votre compagnon, votre compagnonne pour bien débuter. C'est un mot qui existe?
1: Je pense pas que ça existe.
0: Je l'ai inventé. On veut être votre compagnon, compagnonne pour, votre confident. Puis on est là, on commence notre journée ensemble. C'est des journées qui sont pas faciles ces temps-ci. Je pense aux gens qui travaillent dans les services de garde, les écoles. J'en ai parlé hier, On est tout cœur avec vous. Encore hier, j'entendais « Mon enfant est plus capable de l'école. » Mais je comprends. On débute notre journée ensemble. Puis savez-vous quoi? C'est pas juste dans les écoles. C'est dans les entreprises aussi. Les gens sont à cran. Ils commencent à faire beau. On a le goût comme de s'incasseter plus longtemps. Puis on
1: de
0: a hâte aux vacances.
1: C'est ça.
0: On est tous dans le même état d'esprit. C'est pour ça que la bonne nouvelle du jour s'en vient pour vous égayer la journée. Mais avant, on vous fait une fleur avec le... Voilà ta toune. Deux bonnes chansons s'affrontent aujourd'hui.
1: Ça va être dur, je pense. Pour vrai, là. OK. La mienne, je suis vraiment contente parce que ça va mettre tout le monde de bonne humeur si vous la choisissez. Et tout le monde va avoir envie de faire du karaoké aussi. Bryan Adams avec Summer of 69.
0: C'est bon! Ouais, certain que c'est bon, mais sais-tu quoi? J'ai du matériel pour me défendre.
1: OK.
0: C'est un hit d'une autre époque, mais un peu plus récent.
1: OK.
0: Ricky Martin, ça sonne été avec Living la Vida Loca.
1: Je t'avoue que je suis contente de ne pas avoir à faire le choix.
0: C'est
1: difficile.
0: Ça vous revient à vous. Donc, c'est Summer of 69. Vous êtes dans l'équipe à Danae. Pour Ricky Martin, vous êtes dans l'équipe à Jay. Et tout le monde est dans l'équipe de Ricardo.
1: Oui.
0: On a tous une mijoteuse et on a tous trippé sur Ricardo la mijoteuse. Voici la toune, la meilleure, de Scooter Gas. À

0: Ricardo, à Viva! Un bon jeudi, c'est l'heure de la bonne nouvelle. C'est l'heure de la bonne nouvelle du jour! Hey, ça se peut que je fasse verser une larme aujourd'hui.
1: Oh, ben voyons, okay. C'est-tu vraiment une bonne nouvelle?
0: Ben, ça commence mal, ça finit bien.
1: OK.
0: OK. Sur la route, il y a un couple en Colombie-Britannique qui a été victime d'un spectaculaire accident de voiture. C'est parce qu'eux, ils étaient tranquillement dans leur VUS, puis soudainement, il y a un camion qui fonce vers eux, puis ils n'ont pas eu d'autre choix que de quitter la route. La voiture a fait des tonneaux, puis dans le chaos, leur chienne Daisy, qui était sur le siège arrière, la banquette arrière, leur berger australien, il a disparu.
1: Oh non.
0: Mais là, évidemment, ils pouvaient pas s'en occuper parce qu'ils étaient vraiment mal en point, les deux passagers. Donc, la propriétaire se faisait soigner pour des blessures mineures. Mais il y a une véritable mobilisation des gens de la place qui s'est mise en marche. Les bénévoles, des recherches, sauvetages, voisins, des inconnus. Tout le monde voulait retrouver Daisy parce que c'est un chien connu et apprécié. C'est un berger australien. C'est comme les chiens d'Amblouis.
1: C'est le plus beau chien.
0: Ah, c'est beau, là. Puis il y a certains qui ont même apporté des drones thermiques. Donc, de la nourriture chaude aux propriétaires qui passaient... des propriétaires du secteur, là, qui passaient leur journée à chercher. Puis après 4 jours, 96 heures d'inquiétude, le miracle arriva. Il y a un bénévole qui a décidé de retourner une dernière fois près des lieux de l'accident. Puis savez-vous qu'est-ce qui était là? Daisy, qui était retournée dans le camion accidenté qui n'avait toujours pas été remorqué. Elle était retournée dans le véhicule puis elle attendait patiemment. Elle a été retrouvée saine et sauve. Mais sa maîtresse, quand elle est arrivée, parce que là, elle a soigné ses blessures, elle a eu son congé de l'hôpital, ben là, les deux sont rencontrés. Le chien, il gémissait de bonheur. Comme quoi, parfois, des histoires comme ça, ça arrive pour vrai, la gang. C'est digne d'un film. C'est digne d'un film. Alors, tout est bien qui finit bien, sauf pour les véhicules qui sont probablement des pertes totales.
1: Oui, mais le plus important là-dedans, c'est les personnes.
0: C'est des êtres vivants.
1: Oui, c'est ça.
0: Ben oui. Céline Dion avec Jean-Jacques Goldman. J'irai où tu iras. Viva, bon jeudi matin avec le seul...

0: Hey, c'est bon! Bon réveil! Vous êtes à Vivaille! C'est pas réglé pour le Voilà Tatoune, hein? C'est égalité. Puis on a reçu pas mal de votes, là. Fait qu'on,
1: ouais.
0: On est encore en train de calculer ça, mais c'est nez à nez entre Summer of 69 de Bryan Adams. Vous êtes dans l'équipe à Danae. Pour Ricky Martin et Levin La Vida Loca, vous êtes dans la team à G. Puis on va départager ça au retour. Levin La Vida Loca! C'est quoi le problème?
1: Je sais pas, ça fait.
0: Écoute, je vais laisser le soin à Ricky Martin de le chanter en bonne et due forme. Au retour aux infos avec Louis-Philippe Arnois-Harel, il sera question d'un projet de loi adopté au Québec qui va avoir un impact auprès des jeunes et au showbiz.
1: Les Backstreet Boys qui sont de retour, mais de manière surprenante.
0: Oui, ça s'en vient vivant.
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5: Bon jeudi, ici Louis-Philippe Arnoirel. Le gouvernement libéral a présenté son projet de loi qui obligerait les plateformes de réseaux sociaux à bloquer l'accès aux enfants de moins de 16 ans, sauf si elles adoptent des mesures de protection suffisantes. Cette loi imposerait aussi des obligations aux agents conversationnels dotés d'intelligence artificielle, notamment pour prévenir la diffusion de contenus préjudiciables et intervenir en cas de situation de crise. Le ministre de la Culture, Mark Miller, affirme que ces mesures visent à protéger les enfants en ligne. Il espère obtenir l'appui de tous les partis. La loi prévoit également la création d'une commission indépendante sur la sécurité numérique. Tel que promis par Christine Fréchette, le gouvernement caquiste relance le PEC, le programme de l'expérience québécois, un programme d'immigration très populaire qui avait été fermé en novembre 2025 dans la controverse. Entre 8 000 et 12 000 personnes pourraient être admissibles et il n'y aurait pas de plafonnement selon le ministre de l'Immigration François Bonnardel, ce qui est bien loin des estimations précédentes qui étaient autour de 125 000. La première période de dépôt de candidature sera destinée aux personnes qui répondaient aux conditions d'admissibilité au 19 novembre, lorsque le programme a été fermé. La période de dépôt des candidatures s'ouvre le 2 juillet et s'étend jusqu'au 31 octobre. Et pour terminer, la gratuité des contraceptifs au Québec coûterait environ 22 millions de dollars par an, selon un rapport de l'Institut de recherche et d'information socio-économique. Cette mesure excluant les condoms pourrait réduire de 25% les grossesses non planifiées qui représentent des risques pour la santé et des coûts élevés pour l'État. Le rapport estime que des méthodes efficaces comme le stérilet et l'implant coûteuses pour de nombreuses femmes seraient davantage utilisées. L'IRIS appelle aussi à une meilleure éducation sexuelle et des services de santé sexuelle accessibles pour faire de cette initiative un pilier de santé publique. C'est ce qui complète vos actualités Arsenal Média. Passez une bonne journée sur nos ondes.
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7: Dans la Matapédia, préparez-vous, c'est la journée la plus chaude de la semaine aujourd'hui avec un maximum de 30, mais on parle d'un humidex de 36, donc ça va être chaud, ça va être humide aussi aujourd'hui et ça va être ensoleillé ce matin et tôt cet après-midi. Ensuite, ça va devenir alternance de soleil et de nuages avec un 40% de probabilité d'averse en après-midi et les probabilités d'averse vont rester ce soir aussi. Pour demain, ça va être généralement nuageux et on devrait avoir un petit peu de soleil au moins, donc ça, ça fait plaisir.
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11: Bon début de jeudi, va faire beau, va faire chaud comme tu l'as dit, c'est parfait ça, mais je vais avoir chaud aussi dans les prochaines minutes avec le piégé J.
7: Oh oui. Aujourd'hui, je sais pas encore sur quoi je te piège. Ah, j'ai ouais. Beaucoup de choix.
11: Tu as plein d'options.
7: Ça va dépendre si je gagne ou pas le voilà ta toune.
11: Ah,
7: ça se peut que je sois plus gentil.
11: OK. on va y aller tout de suite sans attendre.
7: Parfait.
11: Avant, je veux juste dire qu'au showbiz, on va parler du grand retour des Backstreet Boys.
7: Oui, mais c'est surprenant.
11: Ah oui, c'est ça. C'est pas pour tous les publics.
7: Non.
11: Reste à l'écoute pour savoir comment. Et c'est l'heure du voilà ta toune.
7: Est-ce que c'est Karine qui aurait gagné? Elle a dit qu'elle voulait la chanson de Ricky Martin parce qu'on annonçait une journée chaude et ensoleillée. Et ce chanteur, il est vraiment très beau.
11: Non, c'est pas ça parce qu'on a reçu pas mal de votes aussi en ta faveur, Danaé.
7: Et c'était tellement serré.
11: Et même les enfants de Vanessa qui nous envoyaient un message vocal ont voté.
12: Bon, j'ai dit matin, mon Dieu, le vote ce matin, là, c'est quelque chose parce que c'est mes deux chansons vraiment préférées.
11: Oh non!
12: Mais je vais y aller avec Damaré pour Summer 69.
7: Yes!
12: Bon, je suis.
11: Merci!

0: Hey non, mais ça commence tout bien la journée, ça. C'est incroyable. Il est 8h08 avec du beau soleil. Au showbiz, les Backstreet Boys sont de retour et c'est assez saisissant. Mais avant, on parle d'une autrice qui a une belle distinction.
1: Oui, Victoria Charlton, ceux qui aiment le true crime, ben oui. Vous la connaissez. Elle fait beaucoup de vidéos qui parlent de qu'est-ce qui se passe à l'international, mais aussi qu'est-ce qui se passe chez nous.
0: Oui.
1: Elle est autrice aussi. Mm-hmm. Elle a remporté un prix Bibliothèque et Archives Canada. Ça, c'est un prix qui remercie les personnes qui ont contribué de façon exceptionnelle à la création et à la promotion du patrimoine culturel, oui. littéraire et historique au pays. Donc, c'est pas quelque chose de québécois, là, ce prix-là. C'est vraiment canadien. C'est vraiment une belle chose pour elle, là, qui travaille très fort depuis plusieurs années, Victoria Charlton. Mm-hmm. Donc, c'est un beau merci qu'elle a reçu.
0: Oui. Et là, les Backstreet Boys reviennent et c'est pas pour tous les publics.
1: Non, c'est un peu surprenant.
0: Ouais.
1: Ils reviennent avec Pat Patrouille.
0: Oh mon Dieu, boy!
1: Le nouveau film Pat Patrouille, le film Mission Dino qui va sortir au mois d'août.
0: Okay.
1: Ben, la bande-annonce a été dévoilée et on retrouve des voix très connues dedans avec une nouvelle chanson des Backstreet Boys qui s'appelle Bottle Up.
0: Oui.
1: Et le fun là-dedans, c'est que là, on n'a pas d'extrait présentement.
0: Dans bande-annonce ou l'extrait qu'on a vu, c'est genre 2-3 secondes, ça a l'air vraiment bon.
1: Oui, ça a vraiment l'air bon, mais on l'a pas aujourd'hui, on va l'avoir demain par contre.
0: C'est bon.
1: La chanson va sortir demain. Donc c'est un retour pour les Backstreet Boys.
0: Mais c'est intéressant parce que en même temps la clientèle des Backstreet Boys qui a trippé dans les années 90 sont rendus parents aujourd'hui.
1: Exact.
0: Fait que c'est logique d'avoir eux comme artistes pour un film pour jeunes.
1: C'est ça. Puis ils sont bons, puis ça va être bon. Ah,
0: c'est
1: j'ai hâte.
0: Sûr. Moi, je risque d'être moins bon, par exemple, avec le piège G dans les prochaines minutes, avec comme but avoué de me faire mal passer, comme si je suis canardien. Après Charlotte Cardin, Meaningless, à Viva.

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2: Piégé, Jay. J'ai de l'air fou.
3: Mais t'as pas l'air tant fou que ça, parce que selon les dernières données, tu passes, là.
2: Oui, j'ai 6 sur 9 bonnes réponses depuis qu'on les calcule.
3: C'est ça, donc je vais essayer de casser ça aujourd'hui.
2: Allons-y.
3: On se demande, quel fruit est aussi appelé pomme d'amour?
2: C'est ça?
3: Ben, j'ai des choix de réponse.
2: C'est la première. On appelle ça de même.
3: Est-ce que c'est la prune,
2: okay,
3: la cerise ou la tomate?
2: Hey, c'est une bonne question. Les choix de réponse sont vraiment bêtants.
3: Je sais.
2: Hey, c'est bon, Danaï, j'ai aucune idée. Mon réflexe principal serait d'aller vers la moins probable, c'est-à-dire la prune. Mais sais-tu quoi? Ça me tente pas.
3: Okay.
2: Je vais aller avec la cerise, mais j'ai l'impression que c'est une polon. Allons-y avec la prune!
3: T'as tellement changé de décision. C'est pas la bonne réponse.
2: Ah, non!
3: Non, tu as échoué. Donc, est-ce que ce serait plutôt la cerise ou la tomate? Vous textez au 88-723-2564 et ne cherchez pas sur Internet.
2: Ouais, c'est ça. Trichez
3: non,
2: pas.
3: Trichez pas.
2: C'est Cœur de Pirate qui est avec nous en attendant la bonne réponse. Mélancolie à Viva.

0: La pomme d'amour, quel est ce fruit?
1: Les choix étaient prune, cerise ou tomate. T'as dit prune.
2: Parce que j'étais sûr que c'était une pogne.
1: Mais finalement, je t'ai eu. Donc, on a demandé par texto, c'était quoi la réponse? Mario a dit cerise.
2: C'est-tu la cerise?
1: Ce n'est pas la cerise.
2: Ah, c'est ça, je pensais.
1: Je pensais que ça allait être facile parce que techniquement, tomate était le seul fruit considéré aussi légume, là, tu sais, tu comprends? Là?
2: Ouais.
1: Fait que j'étais comme, j'ai volé catcher, non?
2: Non, j'étais complètement indifférent de cette information.
1: Vraiment. Donc, la pomme d'amour, c'est la tomate qui était appelée comme ça autrefois au 19e siècle en raison de ses prétendues vertus aphrodisiaques.
2: C'est-tu vrai, ça?
1: Ouais.
2: Seigneur, mangeons des BLT, la gare.
1: Il faudrait que j'en mange beaucoup, je pense.
2: Ouais, je pense que l'apport de tomates est assez négligeable, en vrai, là. Hey, la toune de l'été dernier qui a meublé un film qui a fait le tour de la planète et qui a envoyé cette chanson numéro 1 s'en vient. Et également, il va-tu faire beau pour les prochains jours? La réponse dans un moment à Viva.
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11: Bon matin, ici Christophe Moquin pour vos nouvelles. L'Association du cancer de l'Est du Québec vient d'annoncer les billets gagnants de son édition 2026 de la loterie qui fait du bien. Pour cette édition, ils ont amassé 153 700 $ afin de soutenir leur mission, dépassant leur objectif qui était de 150 000 $. Pour une première fois, a été offert une version numérique, rendant la loterie qui fait du bien à 100% numérique et le tirage électronique, permettant une économie financière et au niveau du temps pour l'équipe. Ce sont 16 prix qui ont été tirés à l'espace TELUS de l'hôtellerie Omer Brazo à Rimouski, représentant une valeur totale de 50 000 $. L'organisme de bassin versant Matapédia-Restigouche rappelle à la population matapédienne qu'il est important de laver son embarcation avant d'aller sur un lac ou une rivière. Dans le bassin versant se trouvent des espèces envahissantes, dont la vivipare, plus précisément géorgienne et chinoise. La moule zébrée est aussi surveillée, puisque nos lacs sont très calcaireux, un habitat parfait pour cette espèce envahissante. Ces espèces peuvent être dommageables pour les frayères et, lorsqu'une espèce est implantée dans un plan d'eau, il n'est pas possible de revenir à l'arrière. Écoutons Rebecca Gagnon, directrice générale de l'OBVMR.
12: Maintenant, on vit dans un milieu que les gens se déplacent énormément. C'est les changements de comportement qui apportent aussi une responsabilité de ne pas apporter des intrus avec eux. Donc, les usagers doivent laver leur embarcation avant d'accéder au lac. Parfois, les gens nous disent « oui, mais il y en a déjà. Oui, il y en a déjà une, il y en a déjà deux, mais on n'en veut pas cinq, six qui seraient encore plus dommageables pour l'écosystème, pour la pêche, pour la qualité des plaisanciers. »
11: C'est ce qui complète vos nouvelles. 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
13: Dans la Matapédia, préparez-vous, c'est la journée la plus chaude de la semaine aujourd'hui avec un maximum de 30, mais on parle d'un humidex de 36, donc ça va être chaud, ça va être humide aussi aujourd'hui et ça va être ensoleillé ce matin et tôt cet après-midi. Ensuite, ça va devenir alternance de soleil et de nuages avec un 40% de probabilité d'averse en après-midi et les probabilités d'averse vont rester ce soir aussi. Pour demain, ça va être généralement nuageux et on devrait avoir un petit peu de soleil au moins, donc ça fait plaisir.
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14: Dans la Matapédia, restez avec nous parce que la chronique immobilière avec Jean-Philippe Lévesque s'en vient et on va parler des rénos qui ne sont pas toujours des bonnes idées.
13: Exact, mais juste avant, on fait plaisir à tous les parents qui ont entendu cette chanson-là à maintes reprises.
14: Oui.
13: C'est tellement bon. Voici Untrix, Golden, Aviva.

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1: Et on retrouve Jean-Philippe Lévesque, comme à l'habitude. Salut Jean-Philippe.
2: Salut Danaï.
3: Allô!
2: Salut Jay.
1: Jean-Philippe qui est courtier immobilier résidentiel de Lévesque et Castonguay, équipe immobilière affiliée à Via Capital Horizon. Et aujourd'hui, j'adore le sujet. Okay? On parle de rénovation, mais les rénovations qui enlèvent l'âme d'une maison.
2: Oh. Oui, ben parce qu'on entend souvent, il faut rénover pour vendre. Mm-hmm. C'est vrai jusqu'à un certain point. Parfois, à vouloir tout moderniser rapidement, je dis bien rapidement, on finit par enlever une partie du charme ou de la personnalité de la propriété.
1: Donc, il y a certaines rénovations qui peuvent perdre le cachet d'une maison, dans le fond.
2: Oui, puis ça arrive vraiment plus souvent qu'on pense.
3: Ah ouais.
2: Des fois, une maison avait des beaux planchers de bois, des moulures d'origine, une ambiance chaleureuse, une architecture particulière, puis tout ça disparaît. Poursuivre une tendance très showroom ou très impersonnelle.
1: Oh. Ah, fait que vouloir trop rendre la maison parfaite, ben ça a l'effet inverse.
2: C'est en plein ça, Danaï, parce qu'en immobilier, les gens cherchent aussi une ambiance, une personnalité, quelque chose qui se distingue. Parfois, les propriétés qui marquent le plus les visiteurs, ben ça va être celles, justement, qui sont conservées à une certaine authenticité.
1: C'est vrai, les gens aiment ça, l'authenticité dans une maison. Puis j'imagine qu'il y a aussi une différence entre moderniser et transformer tout au complet d'une propriété.
2: Absolument. Moderniser une cuisine, améliorer une salle de bain ou remettre certains éléments au goût du jour, ça peut être très positif. Mais quand tout devient gris, blanc, uniforme, sans caractère, ben on peut finir par perdre ce qui rendait la maison spéciale au départ.
1: Fait que dans le fond, trouver un équilibre, ça serait la meilleure des techniques.
2: Oui, puis honnêtement, aujourd'hui, plusieurs acheteurs aiment encore retrouver des matériaux authentiques.
3: Oui.
2: Du bois, du cachet, des détails architecturaux, parce que ça donne une impression beaucoup plus chaleureuse puis vivante aussi.
1: Ah, c'est vrai. Puis parfois, c'est justement ces petits détails-là qui créent le fameux coup de cœur qu'on recherche.
2: Ah. Très souvent même, en fait. Parce qu'au final, les gens, ils achètent pas seulement des murs puis des pièces.
3: Ben non.
2: Ils achètent une ambiance, une sensation, une façon de se projeter dans la maison.
1: Puis il y a aussi des tendances qui vieillissent très rapidement, on va se le dire.
2: Oui, absolument. Puis c'est pour ça qu'il faut faire attention aux rénovations trop influencées par les tendances du moment.
3: Ouais.
2: Parce qu'une cuisine ou une salle de bain très à la mode aujourd'hui, ça peut parfois sembler dépasser beaucoup plus vite qu'un design plus intemporel et chaleureux. Puis le coût de la rénovation a été le même.
1: Ah, c'est vrai, hein? Fait que parfois, conserver certains éléments d'origine, c'est vraiment une vraie valeur ajoutée à la maison.
2: Ben oui, puis souvent, les maisons qui vieillissent le mieux, ben c'est celles qui ont passé à travers l'évolution, qui ont réussi à ne pas perdre complètement leur personnalité puis leur âme.
1: Ah, c'est vrai, c'est bon. Merci, Jean-Philippe.
3: Ouais, t'as tous les matériaux nobles, là. Tu sais, t'as parlé du bois, là. Tout ça vieillit très bien.
1: Vraiment.
3: Il y a quelqu'un qui est rentré chez nous puis qui m'a dit, ah ouais, tu fais sabler tes planchers. Voici un exemple de remettre au goût du jour.
2: Oui.
3: Mais elle m'a dit, tu pourrais tellement faire ça moins cher avec du flottant à grandeur. Je suis comme,
4: mon bois, il est beau!
1: C'est pas la même chose.
2: Ben, t'as bien compris. En fait, c'est que souvent, on va avoir cette tendance du beau. Quand on regarde les réseaux sociaux, tout ce qu'on voit, ben c'est toujours du beau paraître et tout ça. Mais dans l'immobilier, on devrait garder la base, finalement.
3: Oui.
2: Puis le cachet est d'or, finalement.
3: On serait-tu rendu à notre coup de cœur de la semaine?
1: Oui.
2: On y est. Cette semaine, on parle d'une opportunité d'investissement à cause abscale.
1: Okay.
2: Donc, c'est une nouveauté intéressante pour des gens qui regardent du côté du multiplex. Donc, on parle d'un triplex ici. On vient tout juste de le mettre sur le marché et c'est situé au 80-84 rue Saint-Jean-Baptiste à cause abscale. Affiché seulement à 175 000.
3: Oh.
2: Puis honnêtement, dans le marché actuel, c'est le genre de propriété qui attire rapidement l'attention quand on regarde le potentiel de revenus. On parle d'un immeuble de 3 logements comprenant un 3,5, puis un 6,5, avec des revenus locatifs potentiels de plus de 22 000 $ par année.
1: Quand même.
2: Puis ça a été quand même soigneusement entretenu, situé près des services, puis on offre une belle vue sur la rivière puis sur la ville.
3: Wow!
2: Donc pour quelqu'un qui veut commencer en immobilier locatif ou ajouter une porte à son parc immobilier ou même devenir propriétaire occupant.
3: Très avantageux fiscalement.
2: C'est vraiment une très bonne option, une belle option intéressante qui est actuellement disponible sur notre marché.
1: Wow, vraiment une belle opportunité à ne pas passer à côté, ça c'est certain.
2: Tout à fait.
1: Comment on fait pour te rejoindre, Jean-Philippe, si on veut tes conseils?
2: Aussi simple que le 418-318-4164 ou sur tous les réseaux sociaux de Lévesque et Castonguay, équipe immobilière.
1: Merci.
2: Merci à vous.
3: Salut.
2: Bonne semaine.
1: Oui.

0: Merci d'avoir été avec nous. On va se retrouver demain pour la dernière de la semaine.
1: Et demain, j'ai décidé de vous parler du pourquoi c'est une bonne chose de chanter sous la douche.
0: Oh, c'est bon.
1: Vous allez adorer.
0: Et ce midi, dans le lunch 80-90-2000, j'ai les meilleures idées de cadeaux pour la fête des pères. Ouais, parce que
1: c'est
0: en fin de semaine qu'on magasine ça. Sinon, il y a Diane qui s'en vient avec votre playlist Viva l'avant-midi. On se retrouve demain.

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Bon début de journée! Comment vous sentez-vous ce matin? Hein? De la belle énergie? Ah, plutôt un peu fatigué? Ah, puis ça traîne depuis plusieurs jours, plusieurs semaines? Il y a peut-être quelque chose en dessous de ça. Et puis moi, j'ai un truc à vous donner pour essayer de vous donner de l'énergie. En fait, c'est un truc anti-fatigue, c'est naturel et ça se passe dans la cuisine. Ouais, on va s'en reparler cet avant-midi. Diane Simard est super contente de vous retrouver, de passer cette première partie de journée avec vous autres. En plus de tout ça, eh ben j'ai vraiment, mais vraiment là, de la belle visite avec moi cet avant-midi. Faut pas manquer Jay Scott dans la prochaine heure. Bruno Mars va passer aussi. Oui, la chanson très populaire de Zach Chico et de William Cloutier, où on dansait autrefois, ça s'en vient. Je vais avoir Pink, je vois à l'horizon Benson Boone, Ben Harper également, Céline Dion, Phil Collins, Madonna avec Sabrina Carpenter. Madonna qui a surpris bien du monde le week-end dernier, je vais vous reparler de ça. Et pour tout de suite, c'est Sia qui s'invite à Viva.

Madonna s'invite dans un instant avec une chanson qu'on va retrouver sur son nouvel album Confessions 2. Alors, la suite de Confessions on a Dance Floor. On a tellement hâte le 3 juillet prochain. Et là, elle a créé la surprise le week-end dernier lors du festival de Tribeca parce qu'elle a levé le voile sur l'univers de cet album-là. Ce qu'elle a fait, c'est qu'elle a dévoilé un court-métrage inédit. Alors, on parle un peu d'un clip musical et d'une œuvre expérimentale avec plusieurs figures de la mode et du cinéma. On y a vu Julia Garner, entre autres, et c'est elle qui va personnifier, d'ailleurs, Madonna dans son film biographique. On a vu aussi dans ce vidéoclip-là la mannequin Kate Moss. On a aussi Sabrina Carpenter qui en fait partie. Et ça a l'air que c'est pour un public averti quand même, là, parce que là-dedans, il y a des danseurs pratiquement nu sous la pluie. Des lasers qui, dit-on, sont savamment placés. Alors, une course-poursuite également qui tourne mal. Bref, c'est un véritable feu d'artifice, semble-t-il, pour les sens. Il y a même une apparition de sa fille, Madonna Lola, qui y figure. Et un moment donné, il y a Sabrina Carpenter qui vient rejoindre Madonna sur le plancher de danse. Voici les deux stars sur Bring Your Love à Viva.

Notre prochaine invitée sera intronisée cette année au prestigieux Rock'n'Roll Hall of Fame. On lui a posé la question s'il pensait chanter lors de son intronisation. Il a refusé parce qu'il dit qu'il faut être en pleine forme pour faire ça. En ce moment, il va mieux, mais il reste encore un peu de chemin à faire. Voici Phil Collins et Soussou d'Yo Aviva.

0: est sur la liste très prestigieuse de l'événement de l'année et que dis-je de la décennie, le fameux mariage de Taylor Swift et de Travis Kelce. Alors, je vous parle de Benson Boone. Il y a Page Six qui nous dit que Benson Boone ferait partie des 1200 convives qui ont reçu un carton, mais n'ont pas été informés de la date ni du lieu exact. Alors, il y en a qui disent qu'ils ont reçu des cartons, il y en a d'autres qui se disent que ça peut se faire par texto également, ces fameuses invitations-là du mariage de Taylor Swift. Enfin, bref, on reste à l'affût. Ça a l'air également que la fille de Lenny Kravitz, Zoe Kravitz, serait sur la liste. Ed Sheeran aussi, Selena Gomez également. Alors, évidemment, on va surveiller ça. Et aussi, selon les informations reçues, ça va se passer au Madison Square Garden et ça coûterait un 20 millions de dollars, cette fameuse cérémonie. Ouais, alors il s'invite Benson Boone avec Sorry I'm Here for Someone Else. À Viva!
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3: Les 10 et 12 juin prochains, la Maison des familles de la Matapédia organise l'activité Forêt magique de 9h à midi à Causabscal. L'humoriste Zach Bull sera de passage à la captive d'Amqui le 11 juin avec son spectacle de rodage « Spectacle en bricolage ». Le spectacle est pour un public averti, 13 ans et plus. Du 12 au 14 juin, l'exposition agricole de la Matapédia est de retour à l'aréna d'Amqui et l'espace sportif des Jardins. Le 14 juin prochain, c'est l'ouverture officielle du musée Matamaja à Causabscal pour la saison estivale 2026.
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0: Peut-être vous sentez-vous un petit peu plus fatigué ces temps-ci. Ah, c'est peut-être le magnésium qui manque comme ça à votre organisme parce que vous savez qu'il agit d'une façon très efficace sur notre corps, mais ça réduit aussi la fatigue, ça contribue à la production d'énergie par nos cellules. Et le magazine Marie-Claire nous dit qu'on le retrouve souvent, le magnésium, dans notre assiette, dans différents aliments, mais beaucoup dans des fines herbes également. Puis là, étant donné qu'on est dans le temps, là, des herbes sont belles, on peut les planter, se faire des bacs chez nous. Alors, on propose la ciboulette qui est très concentrée en nutriments, en magnésium également. Alors, on y retrouve même de la vitamine A, C et K. On parle de la sauge également, très riche en vitamine K en plus, en calcium, en fer et en potassium, en plus du magnésium. Les feuilles de coriandre séchées, on parle du basilic frais. Ah, moi, je me roulerais dedans, j'en mets partout. Le basilic, c'est une herbe courante dans nos cuisines, riche en antioxydants aussi, donc on fait une pierre deux coups. La nette fraîche également, la menthe fraîche et le cerfeuil séché. Tout ça, en plus d'être bon pour la santé, ça revigore nos plats. On a Jennifer Lopez à venir et David Guetta à Viva.
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9: Bonjour, ici Christophe Moquin pour vos nouvelles. Près de 150 personnes venant d'entreprises et d'organismes de l'écosystème de l'innovation et du développement socio-économique ont participé cette semaine au rendez-vous de l'innovation de l'Est du Québec, un événement visant à stimuler l'innovation, la création de valeur et la collaboration entre les différents acteurs régionaux. Le nouveau complexe municipal de Sébec coûtera 15 161 997 $, a confirmé le conseil municipal lors de la séance du conseil du 8 juin dernier. Sur un compte de taxes moyen sur 35 ans, cela représente environ 28 $, 12 $ pour les 5 premières années et 2 $ pour les 15 premières années. La municipalité a confirmé qu'avec ce montage financier, elle ne va pas au bout de ses limites financières, pouvant planifier les prochains projets majeurs. C'est ce qui complète vos nouvelles. 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

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Cindy Lauper est en réserve musicale, mais juste avant, Olivia Dean.

0: est à venir dans un petit instant et l'artiste pourrait, je dis bien pourrait, grimper sur scène aux côtés de Shakira pendant la tournée estivale que Shakira va donner, entre autres du côté de New York en juillet. Et là, c'est très attendu parce que il y a de fortes chances qu'il soit un de ses invités surprise. Ça a l'air qu'ils s'entendent super bien. Et d'ailleurs, Ed Sheeran a aidé Shakira à écrire la toute nouvelle chanson qu'elle a offert là, il y a quelques jours pour la Coupe du monde de la FIFA 2026, donc pour la Coupe du monde de soccer, Die Die, qu'elle interprète aux côtés de Burna Boy. Alors, elle a dit en entrevue qu'elle a tout simplement appelé Ed Sheeran pour lui demander, hein, c'est pas compliqué. Alors, c'est sûr que quand Shakira t'appelle, un, t'es surpris, deux, tu l'écoutes, hein, puis tu dis oui. Elle dit, j'ai appelé Ed Sheeran et je lui ai demandé s'il voulait l'écrire avec moi. Il m'a répondu que son rêve serait d'écrire quelque chose pour le monde entier. Parce que c'est ce qu'on veut avec ce genre de chanson-là. On veut un hymne rassembleur. Elle dit, nous travaillons très bien ensemble. Nous nous comprenons. Elle dit, je voulais que cette chanson soit une fusion de différents éléments. Et on dit que, franchement, Ed Sheeran pourrait grimper sur scène avec Shakira. On va surveiller, c'est bien certain. Il est à venir avec Camera à Viva.
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1: Yes, ça, Jerry s'occupe de votre ambiance. C'est vraiment la playlist parfaite pour un 4 à 7 réussi du vendredi, je vous le dis, là. C'est un feu roulant, on lâche pas le plancher de danse. Toujours des montages, des excellents montages en plus. Alors, vous avez un DJ qui s'invite littéralement à la maison sur votre terrasse. Pas de souci avec ça pour Viva la Fiesta. Manquez pas ça demain, 16h. Et par la suite, pendant tout le week-end, on vous lâche pas non plus. Manquez pas, entre autres, les Hits à Pat version 120 minutes le samedi à 9h. Et on brunch avec Julie Dupin le dimanche à 9h. Alors, manquez pas ça. Alex Warren, les Backstreet Boys, ça s'en vient à Viva. Pour tout de suite, voici Sarah Vanderzon.
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0: reste du bonbon, la programmation de Viva, ça a pas de bon sens. Larger than life des Backstreet Boys. Diane Simard en place avec vous autres jusqu'à l'arrivée de votre lunch 80-90-2000 avec Somme maintenant.
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0: Cyr en musique, Ludovic Bourgeois, Ariane Moffat également est en réserve. On aura Bryan Adams, Rod Stewart et Sting, le légendaire trio sur All for Love. C'est à venir et aussi la toune du lunch s'invite, une chanson qui met la table sur ce que vous allez entendre ce midi pour le lunch 80-90-2000. Duran s'amène avec New Moon on Monday. À Viva, restez là.
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8: Bonjour, ici Christophe Moquin pour vos nouvelles. Près de 150 personnes venant d'entreprises et d'organismes de l'écosystème de l'innovation et du développement socio-économique ont participé cette semaine au rendez-vous de l'innovation de l'Est du Québec, un événement visant à stimuler l'innovation, la création de valeur et la collaboration entre les différents acteurs régionaux. Le nouveau complexe municipal de Sébec coûtera 15 161 997 $, a confirmé le conseil municipal lors de la séance du conseil du 8 juin dernier. Sur un compte de taxes moyen sur 35 ans, cela représente environ 28 $, 12 $ pour les 5 premières années et 2 $ pour les 15 premières années. La municipalité a confirmé qu'avec ce montage financier, elle ne va pas au bout de ses limites financières, pouvant planifier les prochains projets majeurs. C'est ce qui complète vos nouvelles. 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

Swift s'invite dans les prochaines secondes à Viva et cette semaine, elle avait un tapis rouge. Oui, elle avait une première de film du côté de Los Angeles pour le nouveau Histoire de jouets, le cinquième film qui sort le 19 juin prochain. Vous savez qu'elle a sorti une chanson originale associée à Histoire de jouets, A New It, A New You, qui est dispo. Et d'ailleurs, elle a fait une prestation surprise en interprétant sa nouvelle chanson au piano, rien de moins. Et elle a mentionné que c'était un véritable privilège de se retrouver avec la distribution. D'ailleurs, elle a pris une magnifique photo aux côtés de Tom Hanks également, qui prête sa voix pour Histoire de jouets, Tim Allen aussi. Alors, c'est vraiment une magnifique photo et elle a fait une demande vraiment particulière, Taylor Swift. Elle a demandé aux vedettes principales d'autographier sa copie VHS personnelle de Histoire de jouets sur le tapis rouge de la première à Los Angeles. Alors, on voit des photos. Tom Hanks qui est en train de signer le coffret VHS. C'est vraiment beau. Et elle se dit une grande fan des histoires de jouets. Et elle a dit que le cinquième, c'était le meilleur. Ah, alors on verra ça dans les prochains jours. La voici, Taylor Swift avec Hope Alight à Viva.

0: incontournable pièce de l'immense répertoire des Cowboys fringants, Les Étoiles filantes, qu'on vient de s'offrir à Viva, un classique indémodable. Ce qui s'en vient en musique à Viva, Maroon 5, et vous savez que la formation nous a offert une nouvelle chanson il y a à peine un mois, Air Ryan. Alors, c'est un extrait qui est disponible sur toutes les plateformes. On n'a pas annoncé de nouveau disque avec la parution de cet extrait-là, mais est-ce qu'il y aura un album à venir dans l'air pour Maroon 5? En tout cas, on reste à l'affût, ça c'est bien certain. Et le timing de cette sortie est pas dû au hasard, semble-t-il, parce que le groupe se prépare à lancer sa grande tournée internationale en 2026. Alors pour les fans de l'Amérique latine et de l'Europe, on va pouvoir découvrir cette chanson-là, Heroine, en spectacle, ça c'est certain. Alors Maroon 5 qui est en réserve musicale avec This Love et Max McNown également à venir en musique à Viva. Restez là.
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5: Du 12 au 14 juin, l'exposition agricole de la Matapédia est de retour à l'Arena d'Amqui et l'espace sportif des Jardins. Le 14 juin prochain, c'est l'ouverture officielle du musée Matamaja à Kosabsikal pour la saison estivale 2026. Les Loisirs de Sébec invitent la population à venir jouer à la balle molle les jeudis à partir de 19h au terrain de balle de Sébec. Ce sont des soirées 12 ans et plus. La saison de tennis commence à Amqui avec des cours offerts à la carte pour les jeunes à partir de 6 ans et les adultes. Il s'agit de blocs de 4 cours de 1 heure, d'ateliers d'initiation de 90 minutes et un perfectionnement de 40 minutes. Les inscriptions se font par téléphone au 418-629-4242, poste 1200.
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la belle nostalgie qui s'invite dans votre radio dans l'heure du lunch. Pour le lunch 80-90-2000, manquez pas ça. Jerry, toujours bien excité de vous présenter sa magnifique courbe musicale. Puis il part toujours ça avec un excellent montage en plus, alors vous voulez pas manquer ça. Puis là, j'ai triché un peu. Oh, je vais aller voir un peu la programmation. Je lui laisse le soin de vous présenter les surprises, là. Mais moi, j'adore ça. Une chanson du spectacle musical Don Juan, je capote. Alors, ça s'en vient pendant votre heure du dîner. Diane Simard vous souhaite bon appétit et on se retrouve tout de suite après pour Viva l'après-midi. Ciao, à tantôt!

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7: Bonjour, ici Christophe Moquin pour vos nouvelles. Près de 150 personnes venant d'entreprises et d'organismes de l'écosystème de l'innovation et du développement socio-économique ont participé cette semaine au rendez-vous de l'innovation de l'Est du Québec, un événement visant à stimuler l'innovation, la création de valeur et la collaboration entre les différents acteurs régionaux. Le nouveau complexe municipal de Sébec coûtera 15 161 997 $, a confirmé le conseil municipal lors de la séance du conseil du 8 juin dernier. Sur un compte de taxes moyen sur 35 ans, cela représente environ 28 $, 12 $ pour les 5 premières années et 2 $ pour les 15 premières années. La municipalité a confirmé qu'avec ce montage financier, elle ne va pas au bout de ses limites financières, pouvant planifier les prochains projets majeurs. C'est ce qui complète vos nouvelles. 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
3: Ouais, la Coupe du monde de soccer, le monde capote donc bien. Ça fait déjà des semaines qu'on est des soccer moms, soccer dads. On connaît ça, le soccer, nous autres. C'est déjà débuté notre saison pourtant.
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3: Est-ce que je viens de vous rappeler que vous avez un cours ce soir pour faire le taxi? C'est possible. Hey, bon jeudi midi. C'est Jay qui vous accompagne dans le lunch 80-90-2000. On a un bon lunch musical avec des bons hits. Mais surtout, on se prépare pour la fête des papas. C'est donc dur de trouver un cadeau pour papa. On dirait que tout, quand il veut quelque chose, il va se l'acheter puis il fait pas de cas avec ça. Mais là, j'ai de bonnes idées. Des affaires qu'il s'est probablement pas acheté. Puis je parle en connaissance de cause, j'en suis un. Alors voici ce que je veux. Je lance ça dans l'univers. Mais on va commencer avec justement une chanson de circonstance pour la Coupe du monde de soccer qui débute. Waka Waka, Shakira, This Time for Africa. Mais avant, on revient dans le temps avec Corona et The Rhythm of the Night. 3, 2, 1. On prend une grande inspiration. 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

certain qu'on en a du plaisir à Viva dans le lunch 80-90-2000, mais du plaisir seul, c'est une chose. Du plaisir à plusieurs, ah là, c'en est une autre. Je veux savoir c'est qui est à l'écoute ce midi au 1-866-567-2346. Et je vais avoir besoin de votre aide dans les prochaines minutes parce qu'on fera pas seul trouver la liste de cadeaux parfaits pour papa. Ça s'en vient après Alliance Ethnique et respect à Viva.

0: Hey, bon jeudi midi, la toune du bureau, ça s'en vient dans les prochaines minutes et je vous invite déjà à la faire, votre demande spéciale de groupe pour l'édition de demain vendredi au 1-866-56-RADIO. Je vous ai demandé justement un peu plus tôt, c'est quoi le cadeau parfait pour la fête des pères? Et il y a Mélanie Verchère de Amos qui m'a téléphoné pour me dire, à chaque année, ce que je fais avec mon papa, c'est que je l'amène magasiner dans sa quincaillerie ou son magasin préféré. Puis on va dîner ensemble, puis après, on va utiliser ce qu'il a acheté. C'est sa tradition, ça fait une couple d'années, mais ça, c'est une méchante bonne idée. On parle pas assez des expériences avec notre papa, puis moi, me faire inviter par ma fille, je capoterais. C'est une très bonne idée. Alors, selon vous, quel est un bon cadeau à faire à notre papa? J'attends votre réponse. Et au retour, Boys to Men poursuit le lunch 80-90-2000.
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0: Bon jeudi midi, peut-être aurez-vous la chance de faire un petit 5 à 7 ce soir, je vous le souhaite. Je pense à la gang de Équilibre Santé Côte-Nord qui est à l'écoute de Viva. Merci de luncher avec nous à tous les jours. Et là, on a reçu comme demande Boys to Men, ça c'est en 94. Voici à Viva, I'll make love to you dans le lunch 80-90.

0: qu'est-ce qui fait vraiment plaisir à papa? C'est donc dur acheter un cadeau de la fête des pères. Hey, moi, je vous ai réglé ça, OK? Les petites étiquettes de traçage intelligente style AirTag ou Tile. Moi, là, c'est ça que je vais faire. Avec un bel étui en cuir, là, c'est une bonne idée. Puis, je suis tout le temps en train de perdre mon porte-monnaie ou mes clés. Fait que c'est parfait pour moi. Sinon, pour le papa ludique épicurien, un thermomètre à viande. Ou encore mieux, un thermomètre infrarouge pour pouvoir tester plein d'affaires. Ça, c'est... Oubliez pas qu'un papa, c'est encore un enfant dans son cœur. Hein? Sinon, jeu de table moderne. Pensez aux aventuriers du rail, version rapide. Il y a Codenames qui est bon aussi. Mais un que j'ai découvert, un jeu de bar. C'est con à dire, là, mais comme style Clasp, K-L-A-S-K. C'est comme du air hockey, mais plus simple et plus rapide. Hey, ça brasse, c'est vraiment le fun. Des lampes de poche, lampes frontales, c'est vraiment pratique à avoir. Les papas aiment ça quand ils vont se promener dans le grenier pour checker qu'il n'y a pas de souris. Sinon, j'ai découvert une gourde auto-nettoyante à isolation thermique, tu sais, comme un genre de thermos. Là. Ben, il y a dans le bouchon une lumière UVC intégrée qui vient justement purifier l'eau, nettoyer l'intérieur de la bouteille à chaque heure, par exemple. C'est parfait pour le gym ou pour les escapades en forêt, comme ça, c'est vraiment trippant. Il y en a-tu une qui m'a échappé, une idée cadeau? 1-866-567-2346. On a du bon Coldplay. Une des meilleures chansons de Coldplay, à mon humble avis, qui s'en vient au retour pour poursuivre le Lunch 80-90-2000. Bon jeudi midi!
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qui nous donne la motivation pour affronter ce jeudi après-midi. Vous allez voir avec la playlist à Diane aussi, ce sera pas trop forçant. Je salue Marie-Josée Plourde de Sébec qui est à l'écoute. Salut à Chantal Hébert de Thetford, Mélanie Perron de Lassar. Vous êtes nos fidèles auditrices et on est bien contents que vous soyez là. Je m'appelle Jerry Castonguay. On va se retrouver demain dès midi pour luncher ensemble une nouvelle fois. Entre-temps, c'est Jean Leloup qui nous accompagne jusqu'à Toronto, à Viva. Salut, à demain!

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5: Bonjour, ici Christophe Moquin pour vos nouvelles. Près de 150 personnes venant d'entreprises et d'organismes de l'écosystème de l'innovation et du développement socio-économique ont participé cette semaine au rendez-vous de l'innovation de l'Est du Québec, un événement visant à stimuler l'innovation, la création de valeur et la collaboration entre les différents acteurs régionaux. Le nouveau complexe municipal de Sébec coûtera 15 161 997 $, a confirmé le conseil municipal lors de la séance du conseil du 8 juin dernier. Sur un compte de taxes moyen sur 35 ans, cela représente environ 28 $, 12 $ pour les 5 premières années et 2 $ pour les 15 premières années. La municipalité a confirmé qu'avec ce montage financier, elle ne va pas au bout de ses limites financières, pouvant planifier les prochains projets majeurs. C'est ce qui complète vos nouvelles. 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

vous souhaite un excellent début d'après-midi. Diane Simard en place avec vous autres jusqu'à l'arrivée de Viva La Casa. Et vous savez, ce sera la dernière édition de la semaine parce que le vendredi, c'est le week-end qui prend son envol à cette heure-là. Alors, je vous invite bien sûr à rester branché avec moi. On va faire un beau tour avec vraiment une excellente courbe musicale. Heart est à venir tantôt. On va avoir Ray aussi. Roxane Bruno s'en vient. On a Rhymes aussi avec sa nouveauté. Keith Urban avec Pink. Et il y a de la nouveauté qui s'en vient cette semaine pour Keith Urban. Je vous parlerai de ça tantôt. On a Blur Jeans Bleu aussi avec la chanson la plus populaire dans les radios partout au Québec en ce moment, Scotch and Posh. Alors, une chanson de party, c'est bien certain. C'est à venir. Et aussi, on va se parler de pasta. Moi, je suis une grande fan de pâtes. Et là, ben, on a les conseils d'un chef en la matière, à savoir, est-ce qu'on les cuit de la bonne façon? À surveiller, on s'en reparlera. Pour tout de suite, voici Madonna et Sabrina Carpenter à Viva.

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Open s'invite en musique avec Pink dans Viva l'après-midi. Kate Urban qui nous offre de la nouveauté cette semaine. Alors, l'album Flow State arrive ce vendredi. Alors, il a mentionné sur son compte Instagram que ce projet-là a débuté comme un tout petit projet bien amusant. Et ça s'est transformé par pur hasard en un véritable album. Alors là-dessus, on retrouve 10 reprises de certains de ses morceaux de yacht rock préférés, alors de tous les temps. Donc c'est un album de reprises avec quelques collaborations, mais il y a quand même un titre original, We Go Back, qui est sorti il y a quelques temps. Alors hésitez surtout pas à vous procurer cette nouveauté de Kate Urban qui arrive ce vendredi, alors dispo en téléchargement, en CD. Et la version vinyle va débarquer le 10 juillet prochain, juste à temps pour la belle saison estivale. Le voici avec Pink sur One Too Many. À Viva!

0: c'est quoi?
1: Nouveauté de Rhymes avec Emmanuel Quéry, ma chanson préférée, un extrait qu'on va retrouver sur son prochain album, Guide pour apprendre à voler, qui sera disponible d'ici la fin de l'année. Voici Morgan Wallen et Tate McRae.

0: Roxane Bruno est partout dans Viva l'après-midi. Oui, effectivement, on va pouvoir la voir un petit peu partout au Québec, surtout en festival cet été. Alors, Roxane Bruno qui a mis à jour sa liste de festivals, justement, des dates où on pourra la voir dans la belle saison. Et ça part aujourd'hui, en plus, du côté de Rivière-du-Loup au Music Fest pour Roxane Bruno, qui nous a offert une nouveauté la semaine passée, Pourquoi j'écris. Et c'est un extrait qu'on va retrouver sur son nouvel album qui est en préparation et qui devrait sortir quelque part à l'hiver. Donc, on surveille, c'est bien certain. Ray, Where is my husband? À venir, à Viva.
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4: Du 12 au 14 juin, l'exposition agricole de la Matapédia est de retour à l'aréna d'Amqui et l'espace sportif des Jardins. Le 14 juin prochain, c'est l'ouverture officielle du musée Matamaja à Kosabskal pour la saison estivale 2026. Les Loisirs de Sébec invitent la population à venir jouer à la balle molle les jeudis à partir de 19h au terrain de balle de Sébec. Ce sont des soirées 12 ans et plus. La saison de tennis commence à Amqui avec des cours offerts à la carte pour les jeunes à partir de 6 ans et les adultes. Il s'agit de blocs de 4 cours de 1 heure, d'ateliers d'initiation de 90 minutes et un perfectionnement de 40 minutes. Les inscriptions se font par téléphone au 418-629-4242, poste 1200.
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Salut les amoureux. Ah, le jardin du Luxembourg. Juste des titres qui nous parlent, évidemment, quand on se laisse porter par la musique de Joe Dassin. Vous allez peut-être dire que je suis un peu nostalgique, là, mais je pense que ça peut porter et rassembler toutes les générations. Moi, je le fais jouer chez moi à l'occasion, là, puis même mon fils de 9 ans est rendu qui chante les refrains. Donc, vous voyez, faut comme semer les graines, là. Et puis, j'étais tombée sur, justement, un vinyle de Joe Dassin chez un disquaire qui vend des usagers. Et là, j'ai mis la main sur la perle de Joe Dassin, Le Jardin du Luxembourg de 1976. Et c'est marqué Rita dessus. Alors, Madame Rita, je sais pas si vous m'entendez en ce moment, mais merci beaucoup d'avoir laissé ce vinyle-là à un moment donné. Donc, il spin chez nous sur ma table tournante, ça va super bien. Tout ça pour vous dire que le fils de Joe Dassin, Julien Dassin, a décidé de remettre ça, le spectacle hommage à son père. Alors, il va revenir en sol québécois après le succès de sa tournée l'an dernier. Alors, le spectacle musical va parcourir la province en mai et en juin 2027. Alors, n'hésitez pas à aller voir ce magnifique spectacle-là. Allons, voici Heart. C'est ce que je vous propose à Viva. Un gros merci de nous choisir. Je vous souhaite un excellent jeudi chez nous. Salut Rita, là!

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0: Le Hit K-pop s'invite dans un instant à Viva et nous sera servi par Kylie Minogue qui nous a proposé le 19 mai dernier un tout nouveau documentaire qui s'appelle Kylie. La chanteuse australienne là-dedans nous dit qu'elle a gardé pour elle secret le deuxième cancer contre lequel elle s'est battue il y a 5 ans parce qu'on savait qu'elle avait eu un cancer du sein en mai 2005. Mais un deuxième cancer il y a 5 ans, pas vraiment. Alors, elle explique qu'elle voulait garder ça pour elle. Elle voulait vivre son histoire, non pas publiquement. Alors, un docu-série en 3 parties qui est disponible du côté Netflix depuis le 19 mai dernier pour Kylie Minogue qui va nous faire danser sur The Locomotion dans un instant. Viva, restez là.
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9: Bonjour, ici Christophe Moquin pour vos nouvelles. Près de 150 personnes venant d'entreprises et d'organismes de l'écosystème de l'innovation et du développement socio-économique ont participé cette semaine au rendez-vous de l'innovation de l'Est du Québec, un événement visant à stimuler l'innovation, la création de valeur et la collaboration entre les différents acteurs régionaux. Le nouveau complexe municipal de Sébec coûtera 15 161 997 $, a confirmé le conseil municipal lors de la séance du conseil du 8 juin dernier. Sur un compte de taxes moyen sur 35 ans, cela représente environ 28 $, 12 $ pour les 5 premières années et 2 $ pour les 15 premières années. La municipalité a confirmé qu'avec ce montage financier, elle ne va pas au bout de ses limites financières, pouvant planifier les prochains projets majeurs. C'est ce qui complète vos nouvelles. 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

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C'est Diane Simard qui est en place avec vous autres jusqu'à l'arrivée de votre émission du retour. Et dans un instant, on va se parler de pasta. Je sais pas vous, mais moi, je suis une fan finie des pâtes. Faut vraiment que je me parle. Parce que dès que mon chum travaille de soir ou qu'il est pas là pour le souper, là, c'est sûr que je vais me faire des pâtes. Puis là, on se met à gonfler. Hein, faut faire attention. Mais la question n'est pas là. Est-ce qu'on peut faire des pâtes et donner pleinement le goût qu'on veut? Oui, je vous dirais les trucs d'un chef cuisinier italien. Quelque chose de bien, bien simple qu'il faut faire avec nos pâtes. On en reparle dans un instant. Pour tout de suite, voici Enrique Iglesias et Bailamos. Ici, on vous offre le meilleur parce que c'est Viva la musique.

0: vous faites cuire vos pâtes, est-ce que vous mettez du sel, vous autres, dans votre eau, hein? Moi, on dirait que ça dépend. Ça dépend de comment je file. Des fois, j'en mets, des fois, j'en mets pas. Mais là, je suis tombée sur une chronique très intéressante dans le magazine Coup de pouce d'une chroniqueuse qui dit que lors de son récent voyage en Italie, et on va se le dire, les Italiens connaissent ça, la cuisson des pâtes, là, elle dit, je me suis fait prendre par un chef parce que j'avais oublié de mettre du sel dans l'eau de mes pâtes. Et là, vraiment, le chef en question a dit, là, faut vraiment mettre. Parce que de mettre du sel dans l'eau de cuisson, c'est pas pour donner de la texture ou pour que les pâtes soient plus fermes ou moelleuses. Non, le rôle, c'est vraiment au niveau du goût. Alors, ça commence dès le début. C'est ce que le chef a dit. Par la suite, ça évite de remettre de l'assaisonnement sur tes pâtes. Alors, l'idée, c'est d'obtenir une base suffisamment assaisonnée pour que les pâtes aient déjà du caractère avant même l'ajout de la sauce. Alors, évidemment que ça donne du goût. Elle dit qu'une pâte bien assaisonnée, ça permet souvent d'éviter justement de compenser avec une sauce trop salée ou trop lourde. Alors, on sale notre eau avant d'y plonger nos pâtes. Jennifer Lopez à venir avec David Guetta. 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

Andréane Cassidy dans Viva l'après-midi, notre artiste chouchou du Québec qui a été la plus récompensée au dernier gala de la Disque, fait partie du grand spectacle de la fête nationale qui a lieu sur les plaines d'Abraham à Québec le 23 juin. Et là, ben, elle n'est pas seule sur scène, hein. Je vous rappelle que Claude Dubois y participe, Marie-Mé, Daniel Boucher, Mélissa Bédard, Mia Tiner, Marie-Pierre Arthur, Gab Bouchard, Marie-Denise Pelletier, Sarah Mé, à la Claire Ensemble également. Alors, grand spectacle de la fête nationale qui est animé par Pierre-Luc Funk. Et puis, tout le monde ensemble, ils ont déjà fait les répétitions en vue de ce spectacle-là, parce que quand même, faut répéter. Alors, ça s'est passé cette semaine et par voie de communiqué, j'ai reçu l'information que leur interprétation de Bébé Jajou Latoune était juste extraordinaire. Et je vous rappelle que cette année également, on va rendre hommage à l'un des joueurs de hockey les plus spectaculaires que le Québec ait connu, Guy Lafleur. Alors, ça sera à surveiller si vous ne pouvez pas vous rendre sur place à Québec. Eh ben, du côté de Télé-Québec, évidemment qu'on pourra voir ça partout dans la province. Et d'ailleurs, il y a des festivités hein, bien installées qui sont en train de s'organiser. Et je vous invite à visiter le site de la Fête nationale pour ne rien manquer. Voici Phil Collins en musique. Je vous souhaite un bon jeudi à Viva.

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0: l'occasion s'en vient en musique dans les prochaines minutes, entre autres à Viva. Et on sait qu'elle a une carrière musicale absolument extraordinaire. Je veux dire, son catalogue musical est juste trop grand. Également dans le film Titanic avec My Heart Will Go On. Quel gros hit est là. Après avoir fait un tabac à New York, à Londres et à Toronto, il y a maintenant le fameux spectacle Titanic en français qui est présenté chez nous au Québec, à Montréal. Alors, c'est une parodie musicale dans laquelle on retrouve Véronique Claveau qui est dans la peau de Céline Dion et elle fait un travail, selon les critiques que j'ai lues, remarquable. Alors, on revisite les chansons du temps fort de la carrière anglophone de Céline Dion. On replonge dans l'histoire du Titanic aussi, comme ça a été raconté dans le film de James Cameron. Alors, ça a l'air qu'on passe un super de bon moment. Donc, c'est présenté au studio Saint-Denis à Montréal jusqu'au 23 août. Par la suite, on va se déplacer du côté de Gatineau début septembre, puis à Québec également du 10 au 14 septembre pour la parodie de Titanic. Titanic, mais Q-U-E à la fin. Ouais. Et en musique aussi, Camila Cabello et Alex Warren à venir à Viva.
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7: Bon matin, ici Christophe Moquin pour vos nouvelles. Lors du bilan annuel 2025-2026 de la protection de la jeunesse du Québec, les directrices et les directeurs lancent un appel à la réflexion collective sur la priorité des enfants dans les décisions de société. En effet, chaque jour, les DPJ interviennent auprès des familles en difficulté et constatent une complexification des situations et une augmentation importante des besoins, autant chez les jeunes que chez leurs familles, dans un contexte de société en transformation. Des données récentes évoquent une fragilité dans la santé mentale des jeunes et plus de la moitié présente des signes d'anxiété sociale. Au Bas-Saint-Laurent, 3342 signalements ont été traités dans la dernière année, une augmentation de 6,5% et un groupe d'âge entre 6 et 12 ans. Un peu moins d'un enfant sur trois est un signalement retenu pour évaluation. Les principaux motifs sont la négligence ou le risque sérieux de négligence, les abus physiques et le risque sérieux d'abus physiques et l'exposition à la violence conjugale. Le Centre chrétien d'Amqui a lancé l'opération Sac à dos. Cette initiative fut créée afin d'aider la population matapédienne. Pour donner un coup de main aux familles de la Matapédia dans le besoin, l'objectif est de récolter des dons pour apporter un soutien aux jeunes en leur fournissant un sac à dos à la rentrée scolaire prochaine, comme l'explique Marie-Michel Voyer, membre du comité de mission du Centre chrétien d'Amqui.
8: C'est un sac clé en main, donc si on rentre en cinquième année à Sainte-Ursule dans la classe de Madame Y, le sac va être vraiment préparé selon la liste scolaire là, demandée.
7: La cible est de 35 sacs à dos et une récolte de 3 500 $, le comité ayant estimé qu'un sac vaut 100 $. L'opération est en collaboration avec les grands amis de la vallée qui sont mandatés pour trouver les familles dans le besoin. La campagne en ligne est en cours jusqu'au 19 juillet prochain. C'est ce qui complète vos nouvelles. 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

Alanis Morissette s'invite dans les prochaines secondes à Viva, notre artiste canadienne qui fait partie des nombreuses vedettes qui vont se produire pour la cérémonie d'ouverture de la Coupe du monde de la FIFA. Alors, pour le soccer, ça va se tenir du côté de Toronto demain. Il va y avoir également sur scène Michael Bublé. Alors, la cérémonie d'ouverture canadienne est prévue demain avant que le Canada n'entame son fameux tournoi contre la Bosnie-Herzégovine. Alors là, il y a quelques matchs également qui sont disputés à partir d'aujourd'hui et ça se poursuit comme ça jusqu'au 19 juillet. En tout, la Coupe du monde 2026 compte 104 matchs répartis entre le Canada, les États-Unis et le Mexique. D'ailleurs, il y a des cérémonies d'ouverture dans tous ces endroits-là chez nous au Canada, à Toronto. C'est Alanis Morissette et Michael Bublé, entre autres. Du côté des États-Unis, c'est Katy Perry qui s'occupe de la cérémonie d'ouverture. On aurait pu l'embarquer également pour notre cérémonie au Canada, étant donné qu'elle est en couple avec un Canadien, puis que lui, il a une maison ici à Montréal. En tout cas, peut-être l'année prochaine. Peut-être l'année prochaine. Voici Alanis Morissette avec Head Over Feet à Viva.

0: 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La vedette montante de l'heure s'invite dans un instant. Elle a Langley avec le succès Chasing Texas, parce qu'ici, c'est Viva la musique.
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10: Du 12 au 14 juin, l'exposition agricole de la Matapédia est de retour à l'Arena d'Amqui et l'espace sportif des Jardins. Le 14 juin prochain, c'est l'ouverture officielle du musée Matamadja à Kozapsikal pour la saison estivale 2026. Les Loisirs de Sébec invitent la population à venir jouer à la balle molle les jeudis à partir de 19h au terrain de balle de Sébec. Ce sont des soirées 12 ans et plus. La saison de tennis commence à Amqui avec des cours offerts à la carte pour les jeunes à partir de 6 ans et les adultes. Il s'agit de blocs de 4 cours de 1 heure, d'ateliers d'initiation de 90 minutes et un perfectionnement de 40 minutes. Les inscriptions se font par téléphone au 418-629-4242, poste 1200.
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Nouvelle version du succès de Kevin Parent, Father on the Go, interprété par Kevin Parent lui-même, mais à la touche Francis de Grandpré également. Et je vous rappelle que Francis de Grandpré nous a offert une nouvelle chanson vendredi dernier, Si j'avais su. Et là, au cours des dernières heures sur ses réseaux sociaux, il nous a annoncé que sa pièce venait d'atteindre les 50 000 streams sur les plateformes numériques en seulement 5 jours. Alors, il en vient juste pas. Il dit merci d'être là, d'écouter, de partager ma musique. Il dit, ça fait chaud au cœur de voir que cette chanson-là vous rejoint autant. Il dit qu'il a hâte de chanter avec nous autres dans les festivals parce qu'il en fait plusieurs cet été. N'hésitez pas à aller sur son site là, pour le trouver et ne pas le manquer. Puis je vous rappelle aussi que sa nouvelle chanson va faire partie de son nouvel album là, qui s'en vient en octobre prochain. C'est pas une nouveauté que je vous offre dans les prochaines secondes à Viva, mais c'est un méchant bon classique. Je sais pas si vous êtes prêts et prêtes. Place à Duran Duran et The Reflex. À Viva!

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pour ce bain de soleil, gracieuseté Fuseau et Kafi dans Viva l'après-midi. Alors, Diane Simard vous souhaite de passer un excellent retour avec nul autre que Patrick Langlois et Julie Dupage qui s'invitent. La complicité s'amène dans votre radio dans un moment. Ciao, à demain!

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6: Bonne fin de journée, ici Christophe Moquin pour vos nouvelles. Les policiers de la Sûreté du Québec ont procédé aujourd'hui à l'arrestation de Michel Drapeau, un homme de la Rédemption, suite à une enquête portant sur des infractions de nature sexuelle. Rappelons que le sexagénaire avait été arrêté le 16 octobre 2025 pour un dossier similaire. À ce moment, l'enquête tendait à démontrer qu'il aurait fait des victimes dans l'Est du Québec. De nouveaux développements laissent croire qu'il pourrait y avoir d'autres victimes se trouvant ailleurs sur le territoire québécois. Ces événements se seraient produits entre 2008 et 2011 et impliqueraient 5 victimes, dont 3 personnes d'âge mineur au moment des faits. À ce jour, l'enquête a permis le dépôt de 9 chefs d'accusation additionnels. Michel Drapeau doit comparaître au palais de justice de Rimouski au cours des prochaines heures. Lors du bilan annuel 2025-2026 de la protection de la jeunesse du Québec, les directrices et les directeurs lancent un appel à la réflexion collective sur la priorité des enfants dans les décisions de société. En effet, chaque jour, les DPJ interviennent auprès des familles en difficulté et constatent une complexification des situations et une augmentation importante des besoins, autant chez les jeunes que chez leurs familles, dans un contexte de société en transformation. Des données récentes évoquent une fragilité dans la santé mentale des jeunes et plus de la moitié présente des signes d'anxiété sociale. Au Bas-Saint-Laurent, 3342 signalements ont été traités dans la dernière année, une augmentation de 6,5% et un groupe d'âge entre 6 et 12 ans. Un peu moins d'un enfant sur 3 est un signalement retenu pour évaluation. Les principaux motifs sont la négligence ou le risque sérieux de négligence, les abus physiques et le risque sérieux d'abus physiques, et l'exposition à la violence conjugale. C'est ce qui complète vos nouvelles. 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
5: Déjà jeudi, mon Dieu, que ça fait du bien d'avoir la semaine aller vite comme ça. Mon Dieu, que ça fait du bien de savoir qu'on est ensemble pour les deux prochaines heures. Julie, comment tu vas?
6: Je vais super bien. C'est jeudi, c'est le fun le jeudi.
5: On adore ça.
6: L'avant-goût du week-end.
5: Je l'ai déjà dit, mais je le répète, je pense que j'aime le jeudi mieux que le vendredi.
6: Ouais.
5: Ouais, ben c'est
6: l'anticipation du week-end.
5: Exactement.
6: On dit que même dans le fait de planifier des vacances, par exemple, l'anticipation de planifier, c'est quasiment mieux que les vacances.
5: Non, exactement.
6: Ben là, c'est un petit peu le même phénomène.
5: J'arrive le jeudi et je sais là qu'on est ensemble pour les deux prochaines heures et c'est le fun, mais je sais aussi que après ça, il y a peut-être une terrasse qui m'attend avec des amis. Demain, c'est vendredi, la fin de semaine. Et donc, ben j'espère que vous avez la même énergie. J'espère que comme Julie et moi, vous êtes de bonne humeur. C'est drôle parce que Julie m'a dit qu'elle avait un aveu à faire, mais on a un aveu à faire commun, là. On s'était fait une promesse aujourd'hui et on l'a brisé les deux.
6: Ah, qu'est-ce qu'on avait dit?
5: Hier!
6: Ah, mais oui! On avait dit qu'on mettrait un maillot de foot.
5: Oui.
6: Pas un maillot de bain, là.
5: Non.
6: Mais,
5: un jersey
6: de
5: soccer.
6: De soccer, oui. Ouais.
5: Et c'est drôle parce que j'étais en chemin puis j'ai fait, j'ai oublié et j'étais vraiment heureux quand je suis rentré dans le studio et que j'ai réalisé que toi aussi t'avais oublié.
6: OK, lundi, on le fait. De toute façon, c'est pas comme si la Coupe du Monde s'arrêtait samedi,
5: là. Exact.
6: Ça commence aujourd'hui puis on en a jusqu'au 19 juillet.
5: Okay.
6: Fait que moi, je mets mon jersey lundi.
5: Qu'est-ce que tu fais si tu l'oublies lundi?
6: Je l'oublierai pas.
5: Je sais. Qu'est-ce que tu fais si tu l'oublies lundi?
6: Je l'oublierai pas.
5: Et si?
6: Et si quoi? Je ne l'oublierai pas, je te dis.
5: Et si?
6: Et si? Na na na na na na.
5: Bon, mot du jour.
6: Ben moi, je fais un aveu.
5: C'est quoi?
6: Je fais un aveu. J'haïs ça, cuisiner.
5: Okay.
6: Je suis tannée de cuisiner. Je suis plus capable. Vraiment, là, on dirait que j'arrive à court de mes idées. Je fais toujours la même chose. Je suis contente, là, parce qu'au moins, c'est la saison des barbecues, donc ça va faire une petite variante. On dirait que tout le monde, personne n'apprécie ce que je fais. Tout le monde me dit que je fais toujours la même chose. Non, c'est pas mauvais. Mais c'est sûr que c'est pas ma plus grande force, mais, tu sais, c'est quand même plus que mangeable, là,
5: tu sais.
6: Puis je fais attention que ça soit santé, que ça soit beau dans l'assiette, puis tout ça. Mais, en fait, c'est vraiment pas une passion de ma part.
5: Non,
6: ça fait 22 ans là que je nourris ma famille et là j'ai comme
5: étonné.
6: Ouais, j'ai comme une écœurantite.
5: Je suis convaincu qu'il y en a plusieurs qui se retrouvent dans cet aveu-là parce que moi je dois t'avouer que ce qui me rend le plus heureux de la fin de l'année scolaire, c'est fini les maudits lunchs.
6: Ah oui, ben moi ça c'est fini.
5: C'est dans ma cour,
6: ils font le lunch tout seul. Hein?
5: C'est dans ma cour les lunchs, puis mon Dieu que je suis tanné. Mon mot du jour à moi ça va être ami. Parce que je réalise, et je le savais déjà, mais tu sais des fois il arrive des événements qui te le font réaliser, je réalise que j'ai des bons amis. Je devais, ce soir, après l'émission, aller dans le bas du fleuve. Ça aurait été le fun, j'aurais pu aller voir mes amis qui nous écoutent de Matane. J'ai un ami qui a une maison familiale dans le bas du fleuve. On y va en gang d'amis à chaque année. Et
6: pourquoi tu y vas pas?
5: Ah, c'est niaiseux, là, mais plein de différents trucs sont arrivés. Et entre autres, demain, j'ai une livraison que je peux pas manquer. Je dois absolument être à la maison. Donc là, on pouvait pas partir jeudi soir. Là, est-ce que ça vaut la peine de conduire autant de temps? En tout cas, finalement, ça fonctionne pas. Et là, il y a des bonnes chances que tout le monde reste en ville et qu'on fasse quelque chose ensemble samedi. Regarde, on va quand même se réunir, on va se voir samedi, on va souper samedi soir.
6: Comme un revirement de situation.
5: Ouais, ouais. Et donc, je te dis pas que c'est juste à cause de moi. Je pense qu'il y a bien des gens dans l'histoire qui avaient des livraisons demain. Et donc, ça fait en sorte qu'on va peut-être savoir en fin de semaine malgré tout.
6: Mais je voulais quand même dire, voyons, j'en perds mes mots, d'y retourner cet été parce que c'est tellement beau, quoi.
5: Ah ouais, c'est sûr qu'on y retourne. J'ai eu une journée, Julie, remplie de faux mots. Vous connaissez cette expression, le fear of missing out. Ben moi, j'ai manqué quelque chose et je m'en ronge les doigts depuis ce matin. Je suis tellement fâché contre moi-même. Je vous dis ce que c'est tout de suite après Max McNown qui commence votre retour. Voici Better Me For You. Merci d'être là.

0: que ça vous arrive des fois de prendre une décision et 24 heures plus tard réaliser à quel point vous avez fait une erreur? C'est exactement comme ça que je me sentais ce matin et je m'en veux tellement, Julie. Et c'est tellement niaiseux, mais en même temps, je te jure que je m'en veux. Je fais pas un spectacle, là. Je me suis réveillé et j'étais comme fâché contre moi-même. Et j'imagine que je suis pas le seul dans mon bateau. On est évidemment en période de séries éliminatoires. Et si vous aimez le sport comme moi, c'est une période qui est le fun.
1: Là, tu parles du basket.
0: Mais j'allais dire, c'est sûr que le Canadien, quand il est là, c'est le fun. Mais en ce moment, il y a du hockey qui est super beau. Canes, Knights, c'est le fun. Il y a du basket qui est incroyable. C'est la finale. Les Knicks de New York qui sont là pour la première fois depuis 34 ans ou qui essaient de remporter un premier championnat en plus de 5 décennies, je pense.
1: Et sais-tu ce que j'ai remarqué, là, pour parler de sport, là? J'ai remarqué que finalement, ce que je regarde le plus, là, mm-hmm. à la télé, là, c'est du sport.
0: Ouais.
1: C'est fou!
0: Mais et je pense qu'il y a une raison pour ça aussi, parce que veux, veux pas, on a des vies occupées et c'est facile de remettre la série à demain. Le sport, tu peux pas.
1: Mais non, le sport, si tu le regardes en direct, sinon ça a moins d'intérêt.
0: Un brin.
1: Oui,
0: et donc,
1: ça.
0: Hier soir, eh bien, comme plusieurs, j'écoutais sur les ondes de RDS le basket avec la job de Mike Guerry qui fait un super travail. On le salue. Et donc, je regarde le basket et si vous avez regardé le match, eh bien, vous avez vu que les Knicks en première demi se sont effondrés. C'était horrible comme match. Là. C'était vraiment, vraiment, vraiment pas bon.
1: Et c'est d'ailleurs la raison pour laquelle je l'ai pas regardé après.
0: Et c'est ça. Et donc, je me suis couché. Il était rendu 10h15 quand je me suis couché, puis j'ai dit, bon, mais les carottes sont cuites, c'est terminé. Et mon Dieu, que je m'en voulais quand je me suis réveillé ce matin et que j'ai vu qu'ils ont accompli la plus belle remontée de l'histoire des finales de la NBA. Et avec un recul de 29 points, ils sont venus. Et les images, c'est un film, ce qui se passe moment à New York, parce que, tu sais, on s'entend, là, New York, c'est une grande ville avec plein de vedettes, plein d'acteurs, plein d'entrepreneurs, plein de millionnaires. C'est juste la folie voir Taylor Swift, puis Timothée Chalamet, puis Jerry Seinfeld, et puis Adam Sandler, tout le monde sur le bord du terrain en train de célébrer. Je regardais les images et je m'en voulais tellement.
1: Mais tu t'en voulais de pas être là-bas ou de pas l'avoir regardé?
0: De pas l'avoir regardé!
1: Ben oui, c'est ça. Mais moi, c'est drôle parce que, justement, j'ai arrêté de le regarder à un moment donné. Je voulais aller me coucher. Puis là, finalement, c'est mon fils ce matin qui il sait qu'on adore le basket. Mon fils, il a joué au basket pendant des années. Ouais. Puis il me dit « Hey, maman! » Et là, il me raconte. J'ai dit « Quoi? » Mais voyons donc, j'ai raté ça. Il paraît que c'était extraordinaire. Ouais.
0: J'ai même regardé, parce que mon gars aussi, son sport, c'est le basket. Il a joué au hockey pendant longtemps. Il a changé. Maintenant, avec son collège, il joue au basket pour l'école. Et donc, c'est son sport. Et les Knicks, ça a toujours été son équipe. J'ai des photos de lui, là, il y a 6 ans, il y a un T-shirt des Knicks. Et donc, tu sais, c'est pas juste parce qu'ils sont en finale qu'ils trouvent ça le fun, là. Donc, je me suis dit, hey, match numéro 6. C'est sûr qu'on peut pas acheter des billets, là. Vous avez sûrement vu les nouvelles. Les billets sont comme 100 000 piastres. C'est la folie.
1: Et si on trouvait que les billets du Canadien étaient chers, mais voyons, 100 000 piastres, ça n'a pas d'allure.
0: Ben, pour des bons billets, là, 100 000 $ et j'entendais quelqu'un dire, ben oui, mais pense-y, la concentration de milliardaires et de millionnaires à New York pour une équipe qui est en finale pour la première fois depuis 1999, c'est sûr que regarde, c'est l'offre et la demande. Eux autres, ils ont le prix pour. Donc, je me suis dit, hey, est-ce qu'on conduit à New York juste aller voir la game, tu sais, à l'extérieur de l'aréna? C'est un peu comme...
1: Comme ils ont fait avec
0: ben oui,
1: les Canadiens.
0: Avec les parties de visionnement.
1: Ouais.
0: Mais c'est mardi soir prochain. Puis, ben moi, je suis à la radio jusqu'à 19h. Donc, ça marchera pas. Désolé,
1: non,
0: Ben.
1: Ça marchera pas.
0: Désolé, Ben.
1: Ben, la télé, ça fait la job quand même.
0: Eh hey, oui, ben oui. Mais il n'y a rien comme être là.
1: Ah oui.
0: Julie veut nous parler de techno. Ça, c'est nouveau. Et ça me fait plaisir. Julie est arrivée, elle m'a dit...
1: Hey, j'ai découvert quelque chose.
0: C'est exactement ça qu'elle m'a dit. J'ai ouvert les citations, elle l'a dit. Et donc, qu'est-ce que tu vas nous faire découvrir? Ben, on en parle tout de suite après une chanson qui nous ramène en 2007. Timbaland, c'est The Way I Are. Jusqu'à 18h, Pat et Julie qui vous accompagnent. Si vous cherchez une nouvelle techno, il y en a une qui s'en vient. Rassurez-vous, c'était Julie Dupage à Vivant.

0: va tellement vite, ça arrive souvent que des nouveautés, des trucs qu'on voit pas, des trucs qui existent peut-être déjà, mais qui peuvent vraiment faciliter votre vie au quotidien. Et Julie a une découverte techno dans sa vie.
1: Ben écoutez, c'est pas une découverte qui date d'il y a 3 jours.
0: Non, là, c'est une découverte pour toi.
1: Mais c'est une découverte pour moi, je l'avoue. Ça existe depuis longtemps, mais pas dans ce format-là, parce que ça s'est beaucoup, beaucoup amélioré. C'est le Google Flights. Mm-hmm. Je savais pas que ça existait à ce point-là. Moi, Google Flights, je pensais juste que c'était comme un comparatif de vol tout simple, et ce qui était le cas au début. Mais ça s'est tellement transformé. Et il y a quelques jours, justement, quelqu'un m'a parlé de ça. Je suis allée sur ce moteur de recherche et j'ai trouvé ça formidable parce que c'est un outil qui est devenu presque un assistant de voyage avec intelligence artificielle et tout ça. Par exemple, vous voulez... Bon, on sait que ça coûte cher de partir en voyage, puis probablement qu'on va être nombreux à ne pas y aller. Mais tu sais, mettons qu'on se dit, écoute, moi, je partirais peut-être une petite semaine, mettons fin août, de telle date à telle date. Alors, on peut rentrer les dates dans Google Flights. On peut rentrer notre budget aussi dans Google Flights. Et à ce moment-là, il y a comme une espèce de map monde qui s'ouvre et qui nous dit, qui nous donne, pour la période de temps qu'on choisit, là, quels sont les meilleurs deals? Les meilleurs deals au moment où on veut partir. Donc ça, c'est déjà un truc assez formidable parce que, par exemple, je regardais une date puis c'était comme, OK, le meilleur deal au monde là, à cette période-là, ça serait le Portugal, par exemple. Okay. Parce que des fois, tu sais pas pourquoi, il y a une semaine, il y a comme un creux, puis là, ben c'est le temps d'acheter ton billet. Et tu peux aussi maintenant, c'est une chose qui, soi-disant, est relativement nouvelle, là, tu peux mettre des alertes. Et là, on te dit en temps réel, OK, Paris, par exemple, si on va aller à Paris, OK, c'est quand le moins cher? Donc là, tu vas avoir des alertes comme quoi, bon, go, au mois de novembre, telle date à telle date, ça va être le moins cher. Et puis, donc, ça prédit pas l'avenir.
0: Non.
1: C'est vraiment basé sur des vrais stats, des vrais un vrai algorithme. Et ça va vraiment chercher les meilleurs deals, en fait, les meilleures aubaines par rapport au voyage.
0: C'est intéressant parce que, tu sais, comme tu disais, peut-être que les gens se disent « Ah, j'ai pas le budget, je ne peux pas quitter. » Mais ensuite de ça, ne sait-on jamais. Tu mets les dates et puis peut-être qu'on va te proposer d'aller en Islande. Puis tu fais « Ah, ben pourquoi pas? »
1: Puis j'y avais pas pensé.
0: C'est ça, parce que pour raison X, Y, Z, il y a un vol direct, nouvelle route d'un transporteur aérien. Et finalement, ben c'est quelque chose qui devient peut-être à votre portée. Là, puis le pire des cas, c'est que non, vous ne recevrez aucune alerte. Là,
1: Non, exactement. Puis en fait, ça, si vous même planifiez dans un an, on se dit, OK, peut-être dans un an, au printemps 2027, j'aimerais ça faire un voyage. Je vais avoir, mettons, un budget X. Et c'est là où je trouve ça vraiment, vraiment chouette que ça trouve pour nous et que ça nous indique les meilleures affaires à faire. Alors, ben voilà, c'est pas comme si je venais de vous faire découvrir peut-être quelque chose de complètement révolutionnaire, mais ce l'est pour moi parce que il y a encore 2 jours, je ne savais pas que ça existait.
0: Et si vous mettez vos dates et que par un heureux hasard, on vous sort qu'il y a un billet super bon marché pour aller en Espagne, ben ça serait une bonne affaire parce qu'il se passe quelque chose en Espagne présentement pour la première fois depuis 144 ans. Ça passe à l'histoire et on vous raconte ce que c'est tout de suite après Roxane Bruno. C'est Hold Me Close à 16h18 maintenant. Pat et Julie qui vous accompagnent. À Viva!

0: Les puristes vont peut-être crier au blasphème, mais moi, je pense quand même que c'est quelque chose qui va devenir une attraction touristique absolument incroyable. C'est une première en 144 ans. Et j'ai l'impression que c'est en rénovation depuis toujours, mais que là, finalement, ça avance.
1: Mais ça avance. C'est déjà une attraction. C'est la Sagrada Familia qui est à Barcelone. C'est cette église qui a été commencée par cet architecte Gaudi, qui a fait beaucoup de choses à Barcelone. Si vous êtes déjà allé, c'est fou. C'est une architecture, on aime ou on n'aime pas. Là, mm-hmm. C'est quand même vraiment très particulier.
0: Ben, c'est comme une chandelle qui fond. Là. C'est comme si l'église, c'était une chandelle qui fondait.
1: Oui, mais c'est super impressionnant. Et c'est, Gaudi le disait, c'est comme ce qu'on appellerait en anglais un work in progress. Ça veut dire que c'est quelque chose qui était perfectible et un chantier qui était toujours finalement en chantier.
0: Moi, vous le savez, j'ai voyagé avec les gars de Simple Plan. Là. J'avais visité en 2003, j'ai le goût de dire, et j'ai l'impression que depuis 2003, c'est en rénovation.
1: Mais c'est toujours en rénovation. C'est encore en rénovation, probablement jusqu'en 2034, ils disent. Mais la grande chose qui est nouvelle, c'est que là, ils ont illuminé la structure. Il y a comme une espèce de spectacle son et lumière.
0: Un peu comme la Tour Eiffel.
1: Oui, c'est ça. Et le pape est venu faire une messe. Donc, ça a été comme un gros événement du côté de Barcelone. D'ailleurs, la seule visite de cette église, elle est sold out là, jusqu'au mois de juillet. On peut même pas y aller. C'est une super attraction, en fait.
0: Et si vous êtes comme Julie et moi, ben votre compte Instagram, votre algorithme vous a donné quelques photos de cette structure-là, parce que les deux, on est arrivés en disant « Hey, as-tu vu ça? C'est vraiment cool. »
1: C'est impressionnant.
0: Et donc, vous irez voir les images. Effectivement, c'est vraiment, vraiment beau. Dans le calepin de Julie, Julie nous raconte comment il y a une fille de 19 ans qui l'a pas mal fait réfléchir cette semaine. L'histoire est inspirante, vous allez voir. Elle nous raconte ça tout de suite après ceci. Et Sean Paul sera là avec Temperature. À Viva!
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0: C'est un beau terrain de jeu que t'as, Julie, à tous les jours ici sur les ondes de Viva vers 16h30 dans ton calepin. Tu peux trouver de l'inspiration d'absolument n'importe quoi, n'importe qui, n'importe où, même d'une fille de 19 ans. Mmh. C'est ce que Julie nous raconte dans son calepin aujourd'hui.
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2: Moi, un peu comme Patrick, je suis fan de tennis. Puis dimanche, samedi passé, en fait, je regardais la finale des femmes. Et donc, Mira Andreeva, cette jeune joueuse de 19 ans, a gagné, a fait un discours très articulé, la petite. Oui. Vraiment, elle s'exprime super bien et tout. Puis à la fin, elle avait presque fini. Puis elle a dit, non, j'ai autre chose à dire. Et ce qu'elle voulait dire, c'est qu'elle voulait se remercier elle-même. Elle dit, je voudrais me remercier moi-même. Remercier d'avoir toujours donné mon maximum, d'avoir combattu mes démons intérieurs, d'avoir cru en moi. Et là, elle avait un anorak, un petit manteau là sur oui. elle, où c'était marqué justement...
0: I want to thank me.
2: Oui, I want to thank me, je veux me remercier moi-même. Fait que là, j'étais comme, ok, gros coup marketing de Nike, tout ça... Et en fait, pas vraiment, parce que au départ, ce slogan-là, c'est Snoop Dogg qui lui aurait inspiré, Snoop Dogg, le rapper, oui. qui avait fait ce célèbre discours-là quand il avait reçu son étoile sur le Hollywood Walk of Fame, et qui avait dit ça, « I want to thank me ». Et là, on peut penser que c'est un petit peu prétentieux, ou c'est un peu... Mais en fait, ça a beaucoup de résonance, notamment chez la Gen Z. On assiste à un changement de, tu sais, je dirais même un changement de paradigme par rapport à nous. Mm. Si tu sais, vous êtes à peu près mon âge, là, vous êtes de la génération X, de Patrick et moi. Bon, Patrick, il dit toujours qu'il est tellement plus jeune que moi, mais tu sais, on n'a pas tant de différence que ça non plus.
0: Et je dis ça avec ma blonde aussi qui
2: je vais te faire plaisir,
0: qui a un an de plus que moi.
2: Mais ce que je veux dire, c'est que nous, on est d'une génération où, tu sais, on se vante pas, on reste humble, on se met pas nécessairement de l'avant. T'sais, on a été souvent drillés, là, comme je pourrais dire, pour être comme ça. Mais la génération Z, elle est plus exposée à prendre soin de soi, avoir une espèce de compassion pour eux-mêmes, validation interne plutôt que externe. D'ailleurs, faut être fier de soi-même. Mm-hmm. Et il y a une notion de santé mentale que nous, on n'avait pas et qui est très, très bien d'ailleurs, tu sais. Et puis, d'ailleurs, il y a des travaux en psychologie qui montrent que la compassion, l'auto-compassion, en fait, donc de
0: s'auto-féliciter.
2: Féliciter et tout ça, créerait justement moins d'anxiété, moins de dépression, une meilleure force, une meilleure résilience d'ailleurs après un échec. Et il y a une espèce de motivation qui vient beaucoup plus vite quand on fait de l'auto-critique. Donc, les recherches vont vraiment dans ce sens-là, à fond. Mais on peut se poser la question, tu sais, cette petite jeune qui se remercie, c'est-tu plutôt narcissique ou c'est une preuve maturité émotionnelle? Et j'en suis venue à cette réflexion-là et je me suis dit, oui, elle a une grande maturité émotionnelle. C'est ça, tu sais, on critique parfois la Gen Z, il y a beaucoup de choses qu'on leur attribue, mais en fait, à tort, je pense, dans 9 fois sur 10. Et s'il y a une chose que je trouve assez formidable, c'est ce côté... où eux, ils ont compris là qu'il faut prendre soin de soi. Ouais.
0: Mais tu sais, c'est intéressant parce que, ultimement, évidemment que le trophée, c'est leur prix. Mais ensuite de ça, c'est vrai que tous les athlètes du monde, même dans des remises de prix au cinéma, là, on remercie toujours son entourage, son agent, son ci, son ça, ses parents.
2: Oui, mais elle l'a fait d'ailleurs. Elle a remercié tout le monde.
0: Exactement. Mais et c'est normal, et tant mieux, mais c'est vrai qu'on s'oublie souvent.
2: Oui, parce que ultimement, là, c'est elle qui se pointe tous les jours et qui s'entraîne comme une folle et tout ça. C'est elle. Puis des fois, je me dis, mon Dieu, on est tellement dur. Vous trouvez pas qu'on est trop dur avec nous-mêmes? Et moi, je suis la première à être dure. Je suis tellement critique de moi, pis ci, pis ça, pis on dirait que c'est jamais assez bon, c'est jamais... Et cette gamine de 19 ans, elle m'a fait réfléchir. Et là, je me dis, regarde, pensons, là, puis je suis sûre que là, vous m'écoutez, puis pensez à au moins une chose pour laquelle vous pouvez être fière de vous. Ça peut être des petites choses, ça peut être des grandes choses. Même nos enfants, là, qui finissent l'école ou qui sont sur le point de finir, là, tu sais, s'ils ont bien terminé l'école, c'est aussi grâce à nous. Oui. Moi, mon fils, il va avoir lundi son diplôme de DEC, là, ben son cégep, bien sûr que c'est lui, je lui enlève pas que c'est lui. Mais c'est moi aussi, tu sais. Alors, à un moment donné, il faut arrêter d'être dur avec soi-même puis se dire que toutes ces petites choses dont on, tu sais, on a contribué à plein de petites choses qui font le succès de nous, mais de gens autour de nous, puis savoir le reconnaître, puis savoir se donner la petite tape sur l'épaule, tu sais, d'encouragement, d'arrêter d'être dur. Et donc voilà, vous me direz, vous me texterez, tiens, textez-moi, voilà, savoir qu'est-ce qui vous rend fier et pourquoi vous devriez vous remercier vous-même. Toi, Pat, tu te remercies de quoi, là, vite comme ça, là, à brûle pour point?
0: Moi, je me remercie d'avoir, d'avoir une famille qui est... C'est pas terminé, là, mais tu sais, je regarde dans mon entourage, j'ai des gens qui se séparent, veut pas, tu sais, les gens se divorcent, c'est pas facile. Moi, je suis très fier de moi d'avoir d'avoir une famille unie, d'avoir une famille qui, en tout cas, semble quand même bien avec elle-même. Là.
2: Ouais. Donc, tu t'attribues aussi le succès de ça.
0: Je m'attribue pas du succès pour ma dernière phrase, par exemple, mais pour tout le reste, oui, tu m'as accroché. Je savais pas que tu allais me poser cette question-là. Moi, je suis fier de connaître les paroles de Ice Ice Baby par cœur.
2: Ben, tu vois.
0: C'est ça. Et moi, je suis fier de toi, Julie, pour cette chronique.
2: Merci.
0: Est-ce que tu te remercies toi-même?
2: Oui, je me remercie moi-même. Tu sais, je me remercie moi-même aussi de toujours me remettre en question. Puis ça, je trouve ça le fun, de toujours me challenger, puis justement ne pas être arrêté dans mes idées, ne pas avoir des œillères. Tu sais, des fois, on peut penser d'une façon, mais à un moment donné, tu sais, il y a des gens que tu rencontres, des circonstances qui te font juste comme évoluer. Puis peut-être que tu vas rester dans ta position puis dans tes retranchements. Mais peut-être que ça va t'ouvrir sur autre chose, puis tu vas avoir un revers de la médaille, puis ça va être encore pour le mieux. Hein, Pat?
0: J'essaie de mettre snoop. Attends,
2: qu'est-ce
0: oui. Qu'est-ce qui se passe? Je l'ai.
2: I want to thank
3: me for believing in me. I want to thank me for doing all this hard work. I want to thank me for having no days off. I want to thank me for never quitting.
0: Hey. Dans un instant, on vous dit pourquoi le ballon de la Coupe du Monde qui commence là. Pourquoi est-ce que c'est un ballon pas mal plus spécial que toutes les autres Coupes du Monde? On vous raconte ça tout de suite après Fouki et Jay Scott. Voici copilote dans Viva la Casa. Bon jeudi après-midi.
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0: J'ai l'impression qu'on va nous en mettre plein la vue à la Coupe du Monde, et c'est pas juste parce qu'il y a des spectacles de la mi-temps, pas juste parce qu'il y a beaucoup de divertissement, mais parce que le ballon utilisé va être différent cette année que toutes les autres Coupes du Monde.
1: Et, c'est comme un ballon bionique.
0: Quasiment. Infographique aujourd'hui dans le Journal de Québec que j'ai trouvé super intéressant. Premièrement, en termes de visuel, ben c'est le fun. On va voir la feuille d'érable rouge qui, évidemment, symbolise le Canada. Il y a une étoile bleue qui, elle, symbolise les États-Unis.
1: Et avec l'aigle.
0: L'aigle vert également pour le symbole du Mexique. Les trois pays qui sont les pays hôtes de la Coupe du Monde. Mais là où ça devient intéressant, je trouve, c'est toute la technologie de pointe qui est utilisée dans ce ballon-là. Historiquement, un ballon de soccer, ça avait 20 panneaux. Là, c'est seulement 4 panneaux qui sont thermocollés. C'est le plus petit nombre de panneaux jamais enregistrés pour un ballon de Coupe du Monde, ce qui fait en sorte qu'il devrait avoir une aérodynamique un petit peu plus fidèle. Je sais pas si ça va se refléter sur le terrain, mais mon cerveau, il me dit, oh, meilleur aérodynamisme.
1: Il roule tout seul, quoi.
0: Non, mais tu sais, des super coups, là, vont peut-être traverser le terrain un petit peu plus vite. Ça va faire du jeu, d'après moi, assez impressionnant. Et l'emplacement des coutures également ont été faites pour avoir une meilleure fiabilité sur la trajectoire. Donc, je pense que ça va faire du meilleur jeu de qualité. Et c'est un ballon qui est connecté, évidemment, c'est 2026. IA, Internet. Pas chaud d'être connecté avec des capteurs qui vont enregistrer les mouvements, donc position, accélération, contact. Toutes ces données-là vont
1: des
0: être transmises.
1: Dedans,
0: ouais,
1: hein,
0: exactement.
1: Ouais.
0: Donc toutes ces données-là vont pouvoir être transmises alors qu'on va regarder les matchs. Donc je pense que non. J'ai commencé en disant qu'on allait nous en mettre plein la vue et je termine comme ça. Et
1: on pourra pas avoir, il y aura plus d'erreurs d'arbitre là.
0: J'espère que non. Non, effectivement, avec les puces, on va savoir si le ballon a oui ou non traversé à 100% la ligne des buts. Si disons il y avait une décision un petit peu plus serrée. On va nous en mettre plein la vue également avec toutes les festivités et il y a un Québécois qui est derrière.

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1: Oui, la Coupe du Monde qui commence avec un Québécois qui va être derrière certaines des festivités.
2: Ben, les festivités qu'on va voir un peu plus tard du côté de Toronto, c'est Alex Francœur, le chorégraphe, là, qu'on a vu dans Révolution, et qui c'est lui qui signe les chorégraphies pour la FIFA, pour le spectacle d'ouverture. Donc, c'est quand même énorme.
1: Un pas pire contrat.
2: Ben, pas pire contrat avec des Alanis Morissette, des Michael Bublé, des Alicia Cara. C'est un type pour le connaître parce que c'est lui qui est derrière, qui s'entraîne avec Billy, là, ma fille. C'est un gars qui est tellement pédagogue. Non seulement c'est un amour, il est tellement gentil, ce garçon. Là, c'est incroyable, tellement pédagogue, tellement passionné de danse. Et pour le voir aller dans des classes de maître, parce que je l'avais déjà suivi comme ça, puis je le vois avec ma fille, c'est fou. Même moi qui danse pas bien, des fois, je me dis, je devrais prendre des cours avec. Je pense qu'il serait capable de faire danser une table à ce point-là.
1: C'est toi la table?
2: Oui, ça serait moi.
1: Ben, très cool, très, très belle nouvelle. D'un bon gars, on passe à une bande de bons gars, les gars de Simple Plan, qui prouvent encore une fois.
2: Eh oui, un petit jeune de secondaire 1 de 13 ans qui vient de la Beauce, qui a fait une vidéo où il chante Perfect de Simple Plan. Cette vidéo est devenue virale. Il y a Sébastien du groupe qui l'a vu en visioconférence et qui l'a invité pour ce samedi, là, du côté de Rivière-du-Loup pour voir toute la gang, découvrir toute la gang de gars de Simple Plan. Je trouve ça le fun quand des jeunes ont des idoles comme ça. Un peu comme fait Taylor Swift, hein. Elle est très, elle répond facilement à ses idoles et à ses fans, je veux dire. Et là, je trouve que c'est une super belle histoire. Il paraît que ce petit garçon, je pense qu'il va passer un très, très beau samedi soir.
1: Et je pense que oui. En fin de semaine, bonne raison de descendre vers Montréal parce que c'est les Franco qui commencent.
2: Oui, puis une programmation qui est incroyable. Ça commence demain, 37e édition et c'est jusqu'au 20 juin. Tout ça dans le quartier des spectacles. Il y a tellement de spectacles pour tous les goûts, là. Et des spectacles gratuits aussi qui donnent vraiment, vraiment envie. Il y en aura un du côté de la St. Rogers, dimanche, c'est pour la suite du Dôme de Jean Leloup. C'est comme un hommage. Puis il y a une brochette d'artistes qui vont interpréter ces chansons. Je pense que ça va valoir le coup.
1: Garantie. Il y a Patrick Bruel qui était déjà dans l'eau chaude. L'eau commence à bouillir.
2: Ben oui, l'eau commence à bouillir. 500 000 euros de caution. Donc ça, c'est l'équivalent de plus de 800 000 $. C'est une caution qui est élevée, mais on veut marquer le coup. Il y a vraiment une volonté de marquer le coup. Il n'ira pas en prison, ce qui a choqué beaucoup de gens, là, en garde à vue. On pensait qu'il allait rester un peu en prison. Non. Mais beaucoup de restrictions. Et c'est ça, un étau qui se resserre de plus en plus. Et les choses qui avancent de ce côté-là.
1: Taylor Swift également qui fait jaser.
2: Oui, Taylor Swift, on parlait un petit peu de basket. Là, c'est les finales, les playoffs de basket. Et du côté de New York avec les Knicks, elle est là pour encourager avec un t-shirt des Knicks. Et là, il y a une...
1: En fait, c'est un t-shirt avec un petit jeu de mots qui disait Stevie Nicks.
2: Stevie Nicks, exactement, oui.
1: La chanteuse, et oui, bien évidemment.
2: C'est ça. Et là, il y a une journaliste qui devait être à micro fermé, j'imagine, que ce ne serait pas nécessairement permis ce genre de choses-là. Et que finalement, le micro n'était pas fermé. Et on l'a entendu dire... l'équivalent de, voyons, qu'est-ce qu'elle fait là, elle? C'est pas une vraie fan des Knicks.
1: Micro fermé, mais webcam allumé. Et donc, elle a dit, c'est pas une vraie fan des Knicks. Get out of here.
2: Ouais. Et en fait, ça a fait jaser parce que, c'est quand même une fan, hein. Il y a des photos d'archives où on la voit. Je veux dire, c'était pas son premier match de basket où elle cheerait pour les Knicks.
1: Non, mais tu sais, il y a beaucoup de ces vedettes-là qui sont là depuis littéralement des décennies. Elle, je te dis pas qu'elle est jamais allée voir une game, mais je suis pas sûr que tu associes Taylor Swift fan des Knicks.
2: Oui.
1: Dans la vie, non.
2: C'est pas ça nécessairement. Elle a l'air assez, je pense qu'elle préfère le football américain, là, clairement.
1: Ouais.
2: As-tu compris ma joke?
1: Ben, elle est compris. Elle est fan de quelle équipe?
2: Elle est fan, de Kelsey Travis. Travis Kelsey. Oui, je le fais toujours à l'envers. C'est fou, hein?
1: Mais c'est quand même que tu te pratiques parce que vers 17h30.
2: Je l'imprimais pas son nom.
1: On joue à la toune à l'envers.
2: Et puis du côté de Mick Jagger, imagine-toi que
1: c'est Kansas City, son équipe préférée en passant.
2: Ah, c'est Kansas, oui, c'est ça. Oui, j'attendais que tu dises, je ne sais plus.
1: Mick Jagger.
2: Moi, je suis pas une vraie fan du football américain, ça paraît, hein. Oui, du côté de Mick Jagger, imaginez-vous, il s'est retrouvé en Irlande dans un petit pub. C'est pas par rapport là où les gens prenaient une petite bière tranquille, peut-être une petite Guinness tranquille.
1: Ouais.
2: Et lui, il s'est retrouvé là et il s'est mis, il y avait un petit band. Ben il s'est levé, il s'est mis à chanter avec le band. Non, mais incroyable quand même.
1: J'adore. Hey, le gars, c'est un passionné pour de vrai.
2: Ben ouais.
1: Quasiment comme Julie est passionnée des énigmes du jour. C'est ce qui s'en vient tout de suite après. Rhymes, t'as commencé un petit peu trop fort. Calme-toi. C'est tout de suite dans votre tour. Vous êtes un bon jeudi après-midi. Merci d'être là. Juste un

0: Rhymes qui a le sunshine sur son mind, et comme Julie a l'énigme en tête. Hier, c'était une énigme facile. Est-ce qu'aujourd'hui, c'est la difficile?
1: Non, pas si difficile que ça.
0: Enfin, on va te l'apprendre.
1: Il y a une thématique, mais je peux pas dire la thématique tout de suite parce que là, ça va devenir vraiment trop facile.
0: OK.
1: Mais il y a comme une thématique qui se... En tout cas, vous allez comprendre.
0: On t'écoute.
1: Je peux être rouge ou jaune, mais je ne suis pas un feu de circulation. Qui
0: parfait.
1: Suis-je?
0: Moi, j'ai une réponse tout de suite qui me vient en tête.
1: Attends.
0: Ah, c'est pas
1: je
0: fini?
1: Leur dis une seconde. Wow, calme-toi, Inère. Je peux être rouge ou jaune, mais je ne suis pas un feu de circulation. Qui suis-je?
0: Parfait. OK. Je pensais qu'il y avait un deuxième paragraphe. Je pensais que...
1: Mais non. Non.
0: Quand tu m'as dit de me calmer, calme-toi, c'est pas
1: non,
0: fini.
1: Non, mais c'est parce que c'est après la pause, là.
0: Oui, OK, parfait. Donc, si vous pensez avoir une bonne réponse, moi, j'en ai une qui m'est venue en tête. Tout de suite. Mais on veut vos suggestions. 1-866-56 Radio, oui. 1-866-56-72-346. La solution ou les solutions au retour. Musique Sweetbox, classique. Everything's gonna be alright. Olivia Dean avec une toune qu'on adore ici à Viva pour tout de suite. Il est 16h56. C'est l'heure d'aller s'informer pour savoir ce qui se passe chez nous à Viva.
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16: Bonne fin de journée, ici Christophe Moquin pour vos nouvelles. Les policiers de la Sûreté du Québec ont procédé aujourd'hui à l'arrestation de Michel Drapeau, un homme de la Rédemption, suite à une enquête portant sur des infractions de nature sexuelle. Rappelons que le sexagénaire avait été arrêté le 16 octobre 2025 pour un dossier similaire. À ce moment, l'enquête tendait à démontrer qu'il aurait fait des victimes dans l'Est du Québec. De nouveaux développements laissent croire qu'il pourrait y avoir d'autres victimes se trouvant ailleurs sur le territoire québécois. Ces événements se seraient produits entre 2008 et 2011 et impliqueraient 5 victimes, dont 3 personnes d'âge mineur au moment des faits. À ce jour, l'enquête a permis le dépôt de 9 chefs d'accusation additionnels. Michel Drapeau doit comparaître au palais de justice de Rimouski au cours des prochaines heures. Lors du bilan annuel 2025-2026 de la protection de la jeunesse du Québec, les directrices et les directeurs lancent un appel à la réflexion collective sur la priorité des enfants dans les décisions de société. En effet, chaque jour, les DPJ interviennent auprès des familles en difficulté et constatent une complexification des situations et une augmentation importante des besoins, autant chez les jeunes que chez leurs familles, dans un contexte de société en transformation. Des données récentes évoquent une fragilité dans la santé mentale des jeunes et plus de la moitié présente des signes d'anxiété sociale. Au Bas-Saint-Laurent, 3342 signalements ont été traités dans la dernière année, une augmentation de 6,5% et un groupe d'âge entre 6 et 12 ans. Un peu moins d'un enfant sur 3 est un signalement retenu pour évaluation. Les principaux motifs sont la négligence ou le risque sérieux de négligence, les abus physiques et le risque sérieux d'abus physiques, et l'exposition à la violence conjugale. C'est ce qui complète vos nouvelles. 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
5: 17h02, jeudi après-midi, c'est un temps de la semaine que j'adore et j'adore qu'on le passe ensemble, Pat et Julie, pour encore une heure, la dernière heure de la semaine à Viva la Casa. Julie, as-tu des gros plans en fin de semaine?
6: Pas grand-chose, non.
5: Non, tranquille?
6: Non, ben tranquille, c'est jamais si tranquille que ça, c'est jamais assez tranquille à mon goût, mais tu sais, je suis un petit peu hyperactive. Peut-être aller me balader du côté des Franco, je vois des amis demain. Non, pas grand-chose de couler dans le béton. Tu sais, des fois, là, tu sais exactement ce que tu fais de tout ton week-end. Là, il va avoir place à l'improvisation.
5: Moi, mon cerveau est mal fait. Souvent, quand les mots jeudi et 17 heures se rencontrent dans la même phrase, mon cerveau a comme le goût d'une petite margarita. Et il fait chaud dehors. J'ai des amis qui ont un restaurant qui ouvre leur terrasse ce soir. J'ai l'impression que ça va...
6: Ah, c'est cool, ça,
5: J'ai l'impression que dans mon futur rapproché, il y aura margarita.
6: Peux-tu venir, moi?
5: Absolument.
6: OK.
5: Parfait, je te dis c'est où.
6: OK.
5: Énigme du jour, répète-la. J'ai quelques bonnes réponses en tête et donc j'espère que tu acceptes plus qu'une bonne réponse.
6: Je peux être rouge ou jaune, mais je ne suis pas un feu de circulation. Qui suis-je?
5: La première chose qui m'est venue en tête, c'était une tomate. Parce qu'il peut y avoir des tomates rouges, il peut y avoir des tomates jaunes.
6: Oui.
5: Absolument.
6: Je pourrais l'accepter.
5: Parfait. Sur la messagerie texte, il y a Daniel qui dit... Et digne de Coupe du Monde, point d'interrogation, et qui dit un carton au soccer.
6: C'est exactement la réponse que je cherchais.
5: C'est elle que t'avais en tête?
6: Ben oui, tu sais, j'aime ça faire une thématique, puis comme c'est le lancement de la Coupe du Monde, ben je me suis dit, allez, faisons ça foot.
5: Et dans la catégorie fruits ou légumes, on aurait pu dire des poivrons.
6: Oui.
5: On aurait pu dire des pommes.
6: Oui.
5: Moi, je suis allé à l'épicerie là, pour résoudre ton énigme aujourd'hui, mais je suis content.
6: Tout ça, ça se peut.
5: Je suis content que Daniel ait eu la bonne réponse et tous ceux qui ont participé sur la messagerie texte. Merci.
6: Merci
5: de toujours
6: Daniel.
5: Jouer avec nous. Au retour, je sais pas si je suis le seul. J'espère que non. Et on va avoir besoin de vous sur la messagerie texte au 1-866-56 Radio. Curieux de savoir si vous suivez l'actualité à tous les jours. Dans le métier qu'on fait, on devrait.
6: On devrait.
5: Mais j'ai l'impression que j'ai peut-être un petit aveu à vous faire au retour. À quel point est-ce que vous êtes capable tous les jours de vivre avec l'actualité? On en parle tout de suite après Sweetbox qui s'en vient. Classique de 98, tout de suite après Olivia Dean. Oh, qu'on l'adore, celle-là, c'est Man I Need. Dans votre retour, à Viva!

0: Est-ce que vous suivez l'actualité à tous les jours? Est-ce que vous lisez le journal quotidiennement ou est-ce que vous vous imposez une petite pause? Je pose la question parce que Julie, j'ai un aveu à faire.
1: Oui, vas-y.
0: Et j'ai un aveu que je trouve un brin gênant parce que je suis quelqu'un qui historiquement aime être informé, aime connaître la nouvelle, aime être capable de l'expliquer la nouvelle, mais je réalise que depuis quelques temps, on dirait que j'évite certaines nouvelles, puis je pense que c'est pour moi, je pense que c'est pour le mieux, mais j'ai une certaine écœurantite.
1: Ouais. Je comprends ce que tu veux dire totalement. C'est sûr que nous, notre métier, c'est de lire pas mal tout. Mm-hmm. Mais moi aussi, j'ai un aveu à te faire. Moi, je suis plus capable de lire Trump.
0: Ouais.
1: Je suis plus capable. Et autant, je lisais tout parce que justement, je veux dire, il fait des choses tellement absurdes, tellement mensongères, de ça. Tu sais, on dirait que justement, je voulais rien rater. Mais depuis quelques semaines, je suis juste plus capable. J'ai comme besoin d'une pause de ce gars-là. J'en peux plus.
0: Et tu sais, c'est drôle parce que t'as raison que ça fait partie de notre métier, mais vous l'aurez remarqué, on aime ça s'amuser ici, on aime ça s'informer, mais on n'est pas nécessairement dans le trop politisé. En fait, presque jamais.
1: Non, parce que nous, on est comme une espèce d'hybride entre ce que serait une radio complètement parlée, avec beaucoup, beaucoup d'informations, sans les nommer, puis une radio où il y aurait finalement que de la musique, puis une joke une fois de temps en temps.
0: Mais ce que j'ai réalisé, et justement avec certains politiciens, c'est que la comparaison va être drôle, va peut-être être boiteuse, mais tu sais, les romans savons. Tous les après-midi, il y a un roman savon. Days of Our Lives aux États-Unis existe, ça fait 30 ans.
1: Ouais,
0: et
1: depuis
0: 30 ans, l'intrigue se poursuit. T'sais, on étire l'élastique et je réalise que dans beaucoup de ces dossiers-là, au début, super intéressé. Hey, guerre en Iran, ok, wow! Mais là, je réalise qu'à tous les jours, c'est comme le roman savon qui s'étire, puis éventuellement, je vais vouloir connaître la conclusion de la patente. Mais au jour le jour, toutes les petites intrigues qui mènent un peu nulle part, on dirait que je tannais.
1: Oui, mais je comprends, mais je pense que c'est sain aussi de prendre des pauses, de prendre du recul aussi, parce que parfois, c'est tellement, tellement lourd, c'est tellement triste, c'est tellement injuste que, tu sais, ça vient nous chercher, forcément, tu sais. C'est la presse écrite, mais c'est la presse aussi à la télé, tout ce qu'on voit. Donc, je pense que c'est sain. Tu vois, moi, par exemple, demain, je vais pas travailler à la radio. Et habituellement, là, depuis septembre, depuis qu'on est ensemble, le vendredi, samedi, j'évite de lire et là je reprends le dimanche parce que de toute façon il y a le brunch de Julie puis là je vais tout reprendre le dimanche tout ce que j'ai pas lu, mais tu sais, de me laisser un 48 heures sans rien.
0: Je faisais un aveu parce que je le trouvais un peu gênant et après avoir creusé un peu, je réalise que nous ne sommes pas seuls. Il y a une étude de Reuters récemment qui disait que 69% des Canadiens disent avoir volontairement limité leur consommation de nouvelles au moins occasionnellement récemment. Et on a comme pas le choix de le faire parce que, tu sais, historiquement, là, on avait les nouvelles de notre village. Je pense qu'on n'est pas fait pour avoir les nouvelles de la planète en entier. Tu sais, de savoir qu'il y a eu une fusillade à Jakarta, puis de savoir qu'il y a eu un attentat politique en Afrique du Sud, je suis pas sûr qu'on est fait pour avoir toutes ces mauvaises nouvelles.
1: Ben, c'est pas qu'on est... Moi, je vais le tourner autrement. C'est qu'à un moment donné, tu peux pas non plus, aussi triste que ça soit, que ce soit, tu peux pas non plus porter tout le sort du monde sur tes épaules. Là.
0: Exact. Donc, peut-être qu'on est normal, finalement.
1: Ben, peut-être.
0: C'est un aveu, mais peut-être qu'on est tous, on est tous dans le même bateau et c'est peut-être tant mieux comme ça. Ceci dit, on n'évite pas toutes les nouvelles. Et la preuve, eh bien, il y a des nouvelles qui vont faire réfléchir plus que d'autres. Et il y avait un article ce matin dans le Journal de Québec qui a poussé Julie et moi à une certaine réflexion qu'on a le goût de partager avec vous. On en parle tout de suite après ceci. Et tu sais, on le disait, hein, des fois c'est sérieux, des fois ça ne l'est pas ici à Viva la Casa.
1: Oui.
0: Mais ça, c'est la portion pas sérieuse. Pas en tout, parce que c'est Scooter Gas qui ont composé une chanson sur notre chef préféré, Ricardo. Écoutez les paroles, c'est pas mal n'importe quoi. 17h15, on vous souhaite un bon retour à la maison. À Viva!

0: Il y a des nouvelles qui font réfléchir, des nouvelles qu'on lit le matin, on a peut-être un certain point de vue, et quelques heures plus tard, on réalise que okay, j'ai changé d'avis.
1: Ben oui, il y a juste les fous qui changent pas d'idée. Oui. Et en fait, c'est ça, je lisais cet article ce matin sur les banques alimentaires de la SPCA et qui sont de plus en plus populaires. Et là, je me dis, ben voyons, il y a des gens qui mangent pas, il y a des gens qui empruntent de l'argent pour manger, puis là, il y a des banques alimentaires
0: pour les animaux.
1: Et ensuite, j'ai changé effectivement mon fusil d'épaule parce que moi-même,
0: Au début, tu critiquais ces animaux-là, paresseux qui n'avaient pas de job.
1: Oh, franchement, elle est bonne, pareil, elle est bonne. Et puis, moi, je suis, tu sais, je l'avoue, là, je suis la maman, je dis bien la maman d'un chien que j'adore, qui est comme mon troisième enfant. Je fais de l'anthropomorphisme, je l'aime, j'y prête des attentions quasiment humaines. C'est vraiment un petit être dans ma vie qui a changé ma vie beaucoup, beaucoup, beaucoup. Et là, je me suis dit, je peux pas avoir, ne pas comprendre justement ces banques alimentaires, parce que moi-même, si j'avais le choix, ben oui, je ferais manger mon chien aussi. S'il fallait que je fasse ce genre de choix, je me priverais pour faire manger aussi mon chien.
0: Parce que c'est facile d'avoir du jugement et de dire, attends. Si t'as pas assez d'argent pour te nourrir toi, c'est peut-être pas le bon moment d'avoir un chien.
1: Mais
0: je peux comprendre que des gens peuvent avoir ce premier réflexe-là. Mais t'as raison de le dire, c'est plus compliqué que ça. Tu sais, des fois, tu l'as déjà le chien quand soudainement la chance arrête de te sourire, là, tu sais.
1: Puis non seulement ça, mais tu sais, un chien ou un chat d'ailleurs, là, tu sais, on parle de chien parce que moi j'ai un chien, mais un animal de compagnie, c'est presque un soutien de santé mentale aussi. C'est un petit aide pour beaucoup de raisons là. Mettons qu'on parle de chien, ok? Ouais. Parce que moi j'ai un chien, donc mettons qu'on parle de chien, mais je parle d'animaux de compagnie en général. Ça devient un thérapeute. Notre animal devient un thérapeute, ça devient comme un coach, ça devient comme un préposé aux activités aussi jusqu'à un certain point, parce qu'avec un chien, il faut le sortir. Avec un chien, il fait faire en sorte qu'on rencontre des gens, parce que quand tu vas promener ton chien, combien de fois on se fait aborder quand on a un chien? Et c'est presque un prétexte aussi parfois, mais on parle, on jase avec du monde, il est donc bien beau votre chien, tout ça. Bon, déjà, c'est comme une première approche comme ça. Et un chien, ça permet aussi d'avoir une routine. Un animal de compagnie nous crée une routine. Et en psychologie, c'est hyper important. C'est une stabilité psychologique. C'est un petit être, peu importe qui il est, ça peut être un oiseau, dont il faut s'occuper. Oui. Donc, ça crée comme une espèce d'ancrage qui est super important à cette stabilité de vie. Ça diminue le stress. En psychologie, on le dit beaucoup. La zoothérapie, par exemple, ça va diminuer le stress, ça va faire en sorte on a le sentiment constamment d'être accompagné dans un monde où on est si seul. On n'a jamais été aussi connecté, puis on n'a jamais été aussi seul. Donc, c'est là où ça prend tout son sens. Et quand j'ai lu justement cette nouvelle-là des banques alimentaires pour chiens, pour chats, pour animaux, qui aident beaucoup de familles par semaine, soit dit en passant, je me suis dit, je comprends en fait, je comprends.
0: Et tu sais, ultimement, on aide pas mal, on aide l'animal, mais ce qu'on aide vraiment, c'est la personne qui est pas capable de se payer de la bouffe pour l'animal. Donc, tu sais, je trouve que par la bande, c'est vraiment, vraiment super bien. Et quelqu'un, justement, tu sais, qui a eu une certaine malchance dans la vie, qui reste plus rien et qui doit, tu sais, c'est génial. Il y a personne qui aime ça, demander de l'aide pour se nourrir. Et donc, déjà, qu'ils ont ça, tu sais, de même suggérer de donner son animal. Je pense que regarde.
1: Mais il y en a qui sont malheureusement obligés. Obligés. Moi, j'ai déjà une amie, là, qui m'a dit, mon chien m'a sauvé la vie. Parce qu'elle vivait des moments tellement difficiles. Tu sais, un passage à vide, je veux dire, ça arrive dans la vie à tout le monde, des passages à vide qui sont tough, qui sont vraiment pas évidents. Et, et donc, oui, je peux concevoir qu'un chien, qu'un chat, qu'un animal de compagnie, ben ça fait en sorte...
0: Des fois, la nouvelle, faut la relire pour soudainement changer de point de vue. Des fois, la chanson, faut la réécouter pour la reconnaître, surtout quand je la mets à l'envers. C'est le jeu de la toune à l'envers.
1: Ah, c'est tough, ça.
0: Au retour, et Neo sera là avec Closer. Dans votre retour à la maison, Viva la Casa. Bon jeudi!
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5: Du 12 au 14 juin, l'exposition agricole de la Matapédia est de retour à l'Arena d'Amqui et l'espace sportif des Jardins. Le 14 juin prochain, c'est l'ouverture officielle du musée Matamaja à Kosabsikal pour la saison estivale 2026. Les loisirs de Sébec invitent la population à venir jouer à la balle molle les jeudis à partir de 19h au terrain de balle de Sébec. Ce sont des soirées 12 ans et plus. La saison de tennis commence à Amqui avec des cours offerts à la carte pour les jeunes à partir de 6 ans et les adultes. Il s'agit de blocs de 4 cours de 1 heure, d'ateliers d'initiation de 90 minutes et un perfectionnement de 40 minutes. Les inscriptions se font par téléphone au 418-629-4242, poste 1200.
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0: à Pat. J'ai commencé l'heure en disant qu'il y avait peut-être une margarita dans mon futur rapproché, si c'est votre cas également. Julie, je sais pas.
1: Ça me tente, ça.
0: Ton invitation,
1: elle me tente beaucoup.
0: Mais tu sais, qui dit margarita, dit musique pour accompagner ton drink 5 à 7 et même son mocktail. Rime-moi. C'est correct parce que j'ai pour vous la musique parfaite. C'est à côté de 18h. C'est les hits à pattes, des tunes comme celle-ci qui nous ramènent en

0: La journée finie? On joue.
1: On joue. Je me fais beaucoup de plaisir à prendre des tunes et les mettre à l'envers. Je me fais beaucoup de plaisir, Julie, à choisir ces chansons-là, essayer d'avoir des thématiques à chaque semaine pour essayer de t'aider un petit peu. Je vais te donner des indices.
2: C'est le moment psychédélique de la semaine.
1: Exact. Avec comme aide, c'est une thématique numéro 1 2026. Les trois chansons que j'ai choisies et les trois chansons que j'ai mis à l'envers ont atteint le numéro 1 du Billboard Hot 100 cette année en 2026 depuis le 1er janvier.
2: Okay.
1: Il y a seulement 11 tunes qui ont atteint le sommet des palmarès depuis janvier.
2: Donc, c'est trois de ces 11 tunes.
1: C'est trois de ces 11 tunes-là. Et donc, tu sais, déjà, tu peux commencer à cogiter et dire, OK, qu'est-ce qu'on a eu comme numéro un? Ça va peut-être t'aider. Ce sont des succès et ce sont des succès récents.
2: OK.
1: On commence avec la première tune. Si vous voulez aider Julie sur la messagerie texte, 1-866-56-RADIO. Voici ta première chanson à l'envers.

0: Ben ça c'est, ben, je trouvais que ça facile. C'est drôle, hein, des fois ils sont tellement difficiles, mais celle-là c'est, voyons, c'est Taylor Swift, c'est The Fate of Ophelia, non?
1: Semaine au numéro 1, on a commencé l'année avec ce succès-là, les 10 et 17 janvier 2026. Évidemment, extrait de l'album The Life of a Showgirl. Premier extrait de cet album-là qui a permis à Taylor Swift de débuter 2026 au sommet des palmarès. On continue maintenant avec une deuxième toune du mauvais bord.

0: Pas facile, celle-là.
1: Numéro 1, succès, ça peut te donner un indice ou t'aiguiller. C'est une chanson qui a atteint le sommet du palmarès Billboard le 7 février 2026.
0: Le 7 février 2026. Attends, là, remets-la, ça va.

0: je la trouve pas. Mais maladroit.
1: Bon, ben écoutez,
0: c'est quoi ça déjà?
1: On confirme que Julie a pas été une très très grande fan du quatrième album de Harry Styles, Kiss All The Time, Disco Occasionally. C'était le premier extrait, Aperture, de cet album-là.
0: Qui visiblement
1: est pas venu te chercher cette année.
0: Ben, visiblement non.
1: Non, mais c'est drôle parce que je sortais ces chansons-là puis j'ai dit, hey, c'est vrai, je l'ai écouté 2-3 fois quand il est sorti ce disque-là. Et je l'ai jamais revisité.
0: Mais je suis même étonnée. Es-tu sûr qu'elle s'est rendue à numéro 1?
1: Ben oui.
0: On dirait qu'elle est plus passée dans le beurre que ça.
1: Je questionne
0: Billboard.
1: Tu questionnes ma méthodologie?
0: 100.
1: Non. Une bonne réponse, une mauvaise réponse. Harry Styles, s'il est à l'écoute, vient changer de poste. Troisième tune à l'envers.

0: C'est pas Ella Langley, ça, hein?
1: Non.
0: Non.
1: Chanson qui a atteint le sommet des palmarès le 2 mai 2026 en tant que premier extrait d'un album qui sort demain.
0: Demain. Ah, ben c'est Olivia Rodrigo.

0: j'étais avec ma fille Juliette quand je préparais le jeu et j'ai sorti les 11 chansons qui avaient atteint le sommet. Puis elle a dit, papa, t'as pas le droit de pas mettre Olivia Rodrigo.
1: Elle a raison.
0: Elle, parce qu'elle l'adore et j'ai fait, oui. OK, Juliette, pas de problème.
1: Aussi, je l'aime beaucoup.
0: Pas de problème, c'est pour toi. Puis elle a dit, tu vas la mettre à la radio? J'ai dit, oui, elle dit, est-ce que je peux être là? J'ai dit, non, malheureusement, tu seras plus à l'école, mais tu vas être à la maison avec maman.
1: Dis-lui à Juliette que moi aussi, je l'aime beaucoup, Olivia.
0: Parfait. Ben, vous irez au concert ensemble.
1: Ben oui.
0: Parfait. Tu l'invites?
1: Ben, moi, je veux y aller avec ma fille.
0: Les billets sont pas donnés, mais si tu l'invites,
1: Ben, si tu payes son billet, oui, je vais y aller avec elle.
0: Je vous paye le souper d'abord. Au retour, je veux vous parler d'une tendance TikTok. Une tendance TikTok saine. Tu sais, elles ne sont pas toujours saines, ces tendances-là. Et je vous pose la question, vous pouvez me répondre au 1-866-56-RADIO. Qu'est-ce qui vous rend riche? Sans parler d'argent ou de possession physique, tu sais, d'objets. Je trouve que c'est une question qui est le fun. Je trouve ça le fun que peut-être mon jeune de 15 ans va se la poser. On vous raconte cette tendance tout de suite après. Marie-Mé, voici Mentir, dans votre retour à la maison. À Viva!

0: parce que je suis le pire danseur sur la planète Terre. J'adore les tendances TikTok où j'ai pas besoin de danser. En fait, c'est peut-être pour ça que je suis pas tant sur TikTok, là, parce que moi, je danse comme un pied. Mais je la trouve le fun, celle-là, et j'ai le goût de te poser la question, Julie.
1: Ouais, vas-y.
0: C'est une tendance super, super simple où des créateurs vont se filmer en indiquant pourquoi ils sont riches, mais sans parler d'argent, sans parler de biens matériels non plus.
1: Oui, j'aime ça.
0: Et donc, la question, elle est toute simple. Je vous l'ai posée également sur la messagerie texte. Toi, Julie, pourquoi est-ce que t'es riche avec tout ce qui a rien à voir avec du cash?
1: Ben, moi, je suis riche. Ça va être un petit peu cucu de dire ça, puis j'ai l'impression que ça va être la réponse de beaucoup de gens.
0: Ouais.
1: Moi, je suis riche grâce à ma famille. C'est ça qui me rend le plus heureuse, c'est ça qui compte le plus, c'est ma priorité.
0: Ouais. Moi, je pense que, tu sais, c'est sûr que c'est la réponse facile. Fait que je donnerai pas la même, là. Évidemment que j'aime ma famille. Critiquez-moi pas si je ne dis pas famille. Mais moi, j'ai l'impression que ce qui me rend riche, c'est que j'ai beaucoup de liberté dans mon horaire. Tu sais, je suis à mon compte, je suis à la radio ici tous les après-midi. Il y a des semaines complètement folles où j'ai pas une minute pour moi-même. Et il y a des semaines où je dis, mardi, je pourrais aller faire du ski. Pas ce temps-ci de l'année, mais tu sais, en général.
1: Oui, oui.
0: Là,
1: et ton horaire est malléable comme le mien, oui.
0: Et ça, je trouve que c'est une grande richesse.
1: T'as raison.
0: Ouais, moi, c'est plus ça.
1: T'as raison, mais t'as quand même pas choisi ta famille, alors probablement que tu l'aimes moins que la mienne.
0: Ça se peut. Dans un instant, c'est les tendances de Julie. Tu nous parles de...
1: Des erreurs à ne pas faire, à ne pas commettre pour un maquillage, soit de bal de finissant, parce qu'il va en avoir plusieurs, qu'il va avoir un bal ou un mariage.
0: Et Ray s'en vient avec Where is my husband en musique. À Viva la Casa!
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0: Alors, que ce soit pour un mariage, que ce soit pour un bal de finissant, il y a beaucoup de grands événements dans l'air à quelques jours là, de l'été. Et en fait, je voulais prendre rendez-vous avec ma coiffeuse pour me faire trimmer un petit peu les cheveux avant l'été. Et elle est tellement bookée, son agenda est tellement plein. Je dis, Mireille, comment ça se fait? Et elle m'a rappelé que, ben oui, c'est la saison des mariages, c'est la saison des bals, des parties et tout ça. Et donc, j'ai eu envie de vous parler des 5 erreurs à surtout ne pas commettre.
1: Parce que veut pas plusieurs.
0: Une mise en beauté.
1: Plusieurs vont le faire tout seul puisque Mireille est occupée.
0: Oui.
1: Et donc, on le fait à la maison. Qu'est-ce
0: tout
1: qu'on doit...
0: Tout le monde n'a pas la chance d'avoir Mireille.
1: Voilà. Qu'est-ce qu'on ne doit pas faire? OK. C'est des bons conseils.
0: Alors, c'est sûr que ça soit même pour le bal de finissant ou pour un mariage, on va immortaliser, il va avoir des clichés, il va avoir des photos qu'on va regarder pendant longtemps. Mm-hmm. Moi, j'ai encore mes photos de bal de graduation.
1: Est-ce qu'elles sont gênantes?
0: Non, elles sont pas gênantes, elles sont juste un peu floues.
1: Ouais.
0: Donc, une des choses à ne pas commettre, une des erreurs que beaucoup de gens font, c'est de s'inspirer des photos qui sont générées par l'intelligence artificielle. Mmh. C'est une erreur qui est très dans l'air du temps. On va s'inspirer sur Pinterest, sur Instagram, de photos de filles, en fait, qui n'existent pas. C'est pas la vraie vie, c'est pas des vraies filles, c'est pas des vraies formes de visage, des vraies textures, des vraies couleurs nécessairement. Donc c'est très compliqué d'arriver à faire la même chose parce que c'est pas vrai.
1: C'est ça, exactement. Ça fonctionne pas dans la vraie vie, mais on pense que c'est un exemple à suivre et puis inévitablement.
0: Oui, il y a quelque chose qui frôle un peu trop la perfection d'ailleurs, mais qui n'existe pas. Okay. Donc on oublie ça, on se fie pas à ça. De trop se fier aux tendances parce que pour être mariée depuis longtemps puis avoir eu à regarder mes photos là qui date de 22 ans. Puis pareil avec mon bal de graduation. Tu vois, mon bal de graduation, je faisais un peu madame, je trouve.
1: OK.
0: Je faisais un peu madame. Si j'avais eu à refaire ça, j'aurais fait ça plus, peut-être moins tendance de l'époque. Parce que c'est une des règles d'or, c'est de rester un peu intemporel. Parce qu'on veut que justement pouvoir des années plus tard regarder les photos puis se dire, ah, ben c'était correct. T'sais, c'était pas trop marqué nécessairement dans le temps. De vouloir en faire trop, exactement, c'est pas une bonne chose. C'est une erreur. Moi, je ne jure que par le make-up, nos make-up, de juste sublimer, d'avoir un teint lumineux, d'avoir quelque chose qui va faire en sorte de mettre en valeur ce qu'on a déjà, mais de pas de se transformer, pas d'avoir trop de couleurs, trop d'ombre à paupières, trop de brillant,
1: trop c'est comme pas assez.
0: Trop c'est comme pas assez, ouais. C'est exactement. Heureusement que t'es là, hein.
1: Juste avec deux mots à la fin de chaque conseil.
0: Tester aussi des produits le jour même. Très mauvaise idée. Mais parce qu'on sait pas comment la peau va réagir. Même si, a priori, on n'est pas allergique à grand-chose, ben on sait jamais. Donc, toujours de se fier à quelque chose qu'on a déjà ou qu'on a déjà testé, parce que si c'est le jour du mariage, peut-être que vous avez fait un test avec la maquilleuse préalablement. Donc ça, c'est super important.
1: Mariage et éruption cutanée, ça rime pas d'habitude.
0: Ah ben non, ça serait trop plate. Mais même bal de graduation, tu t'imagines, c'est ta première grande sortie, t'as 16 ans, 17 ans plus tôt, là, puis tout d'un coup, t'as un rash parce que t'as une ombre à paupières, ça m'est déjà arrivé, moi.
1: Oui.
0: Une ombre à paupières qui m'avait donné justement une éruption, là, une irritation, puis en tout cas, non, c'était pas super drôle, mais c'était pas mon mariage et c'était pas mon bal de graduation. Et finalement, ne pas tenir compte de l'endroit où on va être. Je parle particulièrement pour les mariages. Est-ce que c'est un mariage au bord de l'eau où ça va être ultra humide avec maringouin, par exemple? Dans ce cas-là, on va peut-être avoir une base plus matifiante, des choses comme ça. Donc, de tenir compte, si c'est un mariage urbain, OK, peut-être qu'on se la joue un petit peu plus fancy. Mais si c'est un mariage à la campagne, il y a quelque chose de plus champêtre, de plus bohème. Donc, de garder ça en tête pour un peu se fondre aussi avec le décor dans lequel on est, tu sais, pour que ça marche et que ça matche tout ça.
1: Je suis d'accord avec tout ce que tu viens de dire. Mais il y a quelque chose...
0: Qu'est-ce que t'as à redire?
1: Il y a quelque chose pour faire des erreurs puis en rire 20 ans plus tard. Moi, à mon bal de graduation, j'avais pas de maquillage, mais j'avais les cheveux verts. Et crois-moi que c'était une erreur, mais quand même...
0: Mais comment c'est une erreur? T'avais voulu avoir les cheveux verts?
1: Non, j'avais voulu, mais avec recul, clairement, c'était pas une bonne idée.
0: Ben, c'est clair que c'était pas une bonne idée.
1: De teindre les cheveux verts, mais... J'en parlerai pas à la radio si j'étais allé à mon bal de finissant juste avec les cheveux bien normaux.
0: Ben écoute, je veux pas tourner le fer dans la plaie du tout, là, quoi que ce soit. Tu faisais ce que tu voulais à cet âge-là, mais je pense que pour une fille, puis je veux dire pour un gars aussi jusqu'à un certain point là, mais pour une fille, c'est important sa mise en beauté.
1: Ah ouais.
0: C'est important. Tu sais, on veut que ces journées-là, que ça soit le mariage, que ça soit un bal de finissant, on veut être à notre meilleur. Et c'est normal. Donc, c'est juste des petits trucs, en fait, des petites erreurs qu'on peut peut-être éviter pour que ça se passe encore mieux.
1: Viva la casette à son meilleur en fin d'émission, souvent avec la citation de Julie. On dirait que c'est l'apogée de l'émission et c'est ce qui s'en vient tout de suite.
0: Raison.
1: Ben oui, après Kate Ryan, voici Voyage, Voyage. À vivre.

0: Je peux pas croire à quel point les semaines passent vite sur les ondes de Viva. Déjà jeudi, déjà 18h, déjà l'heure des hits à pattes dans quelques instants. Et on dirait que la semaine, elle a passé d'un coup de vent.
1: Tellement, là.
0: C'est moi?
1: Fou, plus vite que d'habitude.
0: On dirait, hein?
1: Mais pourtant, on dirait qu'à chaque fois, je trouve que ça passe vite. Mais faut dire que quand on aime ça, c'est quoi l'expression? On compte pas.
0: Mais ça, c'est pas ta citation du jour.
1: Non, c'est pas ma citation, mais quand on aime, on compte pas. Okay. C'est ça, ça pourrait être ma citation. Quand on aime, on compte pas.
0: Effectivement, une autre belle semaine, on vous retrouve.
1: C'est là où il fallait que tu dises, ben oui, j'aime ça travailler avec toi, Julie. On aime, on compte pas.
0: Oui, non, je sais, mais c'était... des fois, c'est dans le non-dit, hein? C'est dans le non-dit qu'on retrouve la vérité. C'était ça pour moi.
1: À la radio, il n'y en a pas de non-dit.
0: Ben, des fois. On se retrouve lundi pour Viva la Casa. D'ici là, si vous vous ennuyez de Julie ou de moi, eh bien, deux rendez-vous. De mon côté, samedi matin, 9h pour les hits à pattes version week-end. Et Julie, ben, c'est le dimanche que vous la retrouvez.
1: Oui, dimanche dans le brunch de Julie, de 9h à 11h, deux belles heures avec vous.
0: As-tu des plans en fin de semaine?
1: Ben écoute, pas grand-chose. C'est les Franco qui commencent demain. Fait que je me disais peut-être aller faire un tour du côté des Franco. Ils annoncent quand même de la pluie aussi. Ouais. Je sais pas trop. Écoute, c'est rare que ça m'arrive, mais j'ai rien de planifié, de couler dans le béton, okay, comme on dit.
0: Moi, avec cette pluie, justement, qu'on prévoit un petit peu partout au Québec, je vais peut-être essayer d'aller voir le nouveau film de Steven Spielberg.
1: Ouais,
0: ça fait longtemps que je parle au cinéma pour un film pour moi. Souvent, c'est des films pour les enfants. Mais celui-là, j'ai le goût.
1: Il me tente beaucoup, moi aussi.
0: Parfait. Vendu. On vous laisse. Dans quelques instants, les hits à pattes commencent tout de suite après la citation.
1: Ah, une citation sur l'importance de vivre passionnément nos choses. Gardez toujours un petit feu allumé, aussi petit ou caché soit-il. C'est important, ça. Bon week-end!

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7: Bonsoir, ici Christophe Moquin pour vos nouvelles. Les policiers de la Sûreté du Québec ont procédé aujourd'hui à l'arrestation de Michel Drapeau, un homme de la Rédemption, suite à une enquête portant sur des infractions de nature sexuelle. Ces événements se seraient produits entre 2008 et 2011 et impliqueraient 5 victimes, dont 3 personnes d'âge mineur au moment des faits. À ce jour, l'enquête a permis le dépôt de 9 chefs d'accusation additionnels. Michel Drapeau doit comparaître au palais de justice de Rimouski au cours des prochaines heures. Le nouveau complexe municipal de Sébec coûtera 15 161 997 $, a confirmé le conseil municipal lors de la séance du conseil du 8 juin dernier. Sur un compte de taxes moyen sur 35 ans, cela représente environ 28 $, 12 $ pour les 5 premières années et 2 $ pour les 15 premières années. La municipalité a confirmé qu'avec ce montage financier, elle ne va pas au bout de ses limites financières, pouvant planifier les prochains projets majeurs. C'est ce qui complète vos nouvelles. 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
3: Oui, on débute notre jeudi soir ensemble. Pat qui est là avec en main la playlist des meilleures tunes que vous allez jamais avoir entendues un jeudi 11 juin 18h. C'est la promesse que je vous fais avec des histoires qui entourent ces grands succès-là, comme celle qui débute l'émission, une chanson qui aurait pu être une chanson des Fugees, mais Wyclef Jean a dit non, moi je pense pas que l'échantillonnage des Bee Gees va fonctionner. Lauryn Hill l'a appuyé. C'est donc devenu une chanson solo pour Frost Michelle. Et oui, c'est devenu un succès. Ghetto Superstar dans les hits à Pat. À Viva! Bon jeudi!

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1: Tu vois à quel point le temps passe vite, hein? On se rappelle évidemment de la COVID, hein, de cet été passé encloisonné à l'intérieur. Et bien Taylor Swift également s'en rappelle. Pourquoi? Parce qu'elle avait la chanson parfaite qu'elle avait l'intention de lancer et elle a réalisé que le contexte social ne fonctionnait pas du tout. Et donc, ce qui était une de ses chansons préférées, Cruel Summer, est restée sur les tablettes et n'a pas été lancée à la radio, n'est pas devenue un single, n'a pas eu de vidéoclip. On retourne quelques années plus tard et les fans de Taylor Swift ont décidé qu'elle était bonne cette chanson-là et qu'elle méritait l'amour qu'elle aurait dû avoir. Et donc, COVID terminé, Cruel Summer ressort et des années après l'album Lover, eh bien, ça devient une chanson à succès. On va l'entendre cette chanson, initialement lancée en 2019, qui est devenue un hit grâce aux réseaux sociaux. Cruel Summer s'en vient tout de suite après un classique qui va nous ramener en 1985. C'était la chanson thème du film Le Dernier Dragon, The Last Dragon. C'est une chanson écrite par Diane Warren. En fait, c'est d'ailleurs le premier grand succès de Diane Warren qui avait 28 ans à l'époque. Elle a écrit depuis ce temps-là « Because You Love Me » pour Céline Dion. « I Don't Wanna Miss a Thing » de Aerosmith. « When I See You Smile » de Bad English. C'est la personne qui a reçu le plus de nominations au gala des Oscars sans jamais remporter la statuette. Eh bien, son premier succès, c'était celui-ci. « Rhythm of the Night » dans les Hit-A-Pat. À Viva!

0: 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Bon, dans l'émission, j'ai choisi une chanson surprise, une chanson qui est pas nécessairement dans le catalogue de Viva, qu'on n'entend pas assez souvent ici sur les ondes des Hits à Pat. Mais aujourd'hui, j'ai décidé d'y aller avec une chanson quand même assez récente de 2024. Et donc, c'est une surprise surprise. Un artiste qui est né en Virginie, qui a aujourd'hui 31 ans, qui, au début de sa carrière, faisait du hip-hop, disait qu'il y avait des influences de Drake, de Joey Badass. Mais là, il s'est tourné vers le country. Il a fait deux apparitions sur l'album Cowboy Carter de Beyoncé en 2024 et ensuite est venu son premier grand succès. C'est une interpolation d'un classique du hip-hop de 2004, la chanson Tipsy de Jake One, un artiste qui, encore aujourd'hui, figure dans les palmarès et la chanson qu'on va entendre a peut-être été un gros succès à l'été 2024. Ça fonctionne encore en masse en 2026. On l'écoute ensemble dans un instant.
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0: En 2004, l'artiste hip-hop Jake One nous donnait Tipsy. 20 ans plus tard, Shamoozy interpolait cette chanson pour nous donner ce qui est devenu un énorme succès, a bar song, Tipsy, à Viva.

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Pat. Vous savez que le modèle financier des artistes a beaucoup changé hein, dans les dernières années. Avant, ils faisaient de l'argent quand ils vendaient des CD, évidemment. Aujourd'hui, ben, c'est une infime partie d'une scène qu'ils reçoivent à chaque fois qu'on écoute leurs chansons en ligne. Mais il y a un pan qui n'a pas nécessairement changé tant que ça dans leur perte de revenus. Eh bien, c'est les chansons qu'on trouve dans les films, dans les publicités. On va aller écouter une des chansons qui a reçu le plus de placements de l'histoire de la musique. Celle qui l'a composée reçoit encore aujourd'hui plus d'un million de dollars US en redevances pour toutes les synchros. Avec des utilisations dans American Psycho, High Fidelity, B-Movie, Look Who's Talking, c'est Katrina and the Waves, Walking on Sunshine, qui s'en vient tout de suite après celui qu'on a perdu il y a une dizaine d'années, mais qui va nous donner un nouvel album cet été. Ouais, la succession de Prince, qui a annoncé le premier album posthume, une fois seulement le poste, qui va sortir cet été. Déjà, un extrait a été lancé il y a quelques jours, et j'ai l'impression que Prince ne serait pas gêné d'entendre ça. When Doves Cry, ça nous ramène en 1984. Et c'est dans les hits à Pat. À Viva!

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1: Train avec Marie-Lou. Oui, oui, Marie-Lou de trois fois par jour qui clôture l'émission avec Bruises. S'il y a une vingtaine de minutes, vous m'aviez demandé ce que je faisais le 12 juillet 2012. J'aurais sûrement gratté ma tête en disant que j'avais aucune idée, mais je viens d'aller faire des recherches et cette version de Bruises, de Train, a été enregistrée à Montréal le 12 juillet 2012, tout de suite après le concert de Train au Metropolis. Marie-Lou avait à l'époque 22 ans et cette journée-là, j'avais interviewé Marie-Lou sur la place des festivals alors que j'étais DJ pour Musique Plus. Et donc le 12 juillet 2012, ouais, je me rappelle ce que je faisais. Je pense que je vais me rappeler pendant longtemps ce que j'ai fait le 11 juin 2026. Grosse journée. J'espère que vous en avez eu une bonne également. Vous savez qu'on fait relâche le vendredi, samedi matin, 9h. Les hits à pattes version week-end. J'ai hâte de vous retrouver. À bientôt.
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2: Bonsoir, ici Christophe Moquin pour vos nouvelles. Les policiers de la Sûreté du Québec ont procédé aujourd'hui à l'arrestation de Michel Drapeau, un homme de la Rédemption, suite à une enquête portant sur des infractions de nature sexuelle. Ces événements se seraient produits entre 2008 et 2011 et impliqueraient 5 victimes, dont 3 personnes d'âge mineur au moment des faits. À ce jour, l'enquête a permis le dépôt de 9 chefs d'accusation additionnels. Michel Drapeau doit comparaître au palais de justice de Rimouski au cours des prochaines heures. Le nouveau complexe municipal de Sébec coûtera 15 161 997 $, a confirmé le conseil municipal lors de la séance du conseil du 8 juin dernier. Sur un compte de taxes moyen sur 35 ans, cela représente environ 28 $, 12 $ pour les 5 premières années et 2 $ pour les 15 premières années. La municipalité a confirmé qu'avec ce montage financier, elle ne va pas au bout de ses limites financières, pouvant planifier les prochains projets majeurs. C'est ce qui complète vos nouvelles. 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

Je vous souhaite une excellente soirée, Amqui. Merci d'être parmi nous sur les ondes de Viva. Tommy Coderre qui est avec vous sur les ondes du 99.9. 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Ça peut pas être plus simple que ça. C'est impossible de passer à côté. Une flèche, on clique dessus, et merci, bonsoir. On nous écoute en direct de n'importe où, même si vous êtes en voyage la semaine prochaine.

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7: Du 12 au 14 juin, l'exposition agricole de la Matapédia est de retour à l'Arena d'Amqui et l'espace sportif des Jardins. Le 14 juin prochain, c'est l'ouverture officielle du musée Matamadja à Kosabskal pour la saison estivale 2026. Les Loisirs de Sébec invitent la population à venir jouer à la balle molle les jeudis à partir de 19h au terrain de balle de Sébec. Ce sont des soirées 12 ans et plus. La saison de tennis commence à Amqui avec des cours offerts à la carte pour les jeunes à partir de 6 ans et les adultes. Il s'agit de blocs de 4 cours de 1 heure, d'ateliers d'initiation de 90 minutes et un perfectionnement de 40 minutes. Les inscriptions se font par téléphone au 418-629-4242, poste 1200.
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